Et auparavant, tout au début, en premier, c'était les Kanaks de Kaori qui interprétaient la fille du geôlier. Et puis, entre les deux, c'était David Carroll et les Migrating Fellows qui nous ont interprété Nulle part où aller. 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

Bonjour, vous écoutez Radio Canu et là on vient d'écouter Faced avec When I Was a Young Girl. Juste avant c'était Réveil, le groupe lyonnais avec Time and Death, et encore avant c'était Sally Ford pour le titre I Swear.

entendre Yuba du groupe Jelaya et deux morceaux de Maybe Baby, Rented Limousine et Hugs and Kisses. 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

0: Vous avez pu écouter dans l'ordre Thiéfaine avec Exil sur Planète Fantôme, ensuite c'était Kraftwerk avec Computer World et enfin Gérard Manset avec le titre Matrice. 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

0: Radio Canu, vous venez d'écouter Blonde Redhead avec Casuality. Et juste avant, c'était quoi ?
1: 1980 avec We Don't Share the Truth.
0: Et encore avant, c'était Kerry James avec Lettre à la République, Radio Canu, la plus hétéroclite des radios. Ouais. Wow.

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4: Et vous écoutez toujours les bandes continues de Radio Canu. On termine de s'écouter ici Trucs sentimentaux de BNPLG et Limsa Dolnay. Juste avant ça, c'était Totem de Lapache et Rotag. Et ensuite, c'était Giallo Blue de Rotag. 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

C'était Cette Colère par Michel Clou, juste avant Heavy Trash avec One of These Days, et encore avant Fatal Picard avec Noir. 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

Et on vient de s'écouter Arcana avec le titre Le Serpent Rouge, suivi de Zone avec le titre The Wheel, et en terminant par Mademoiselle avec le titre Freaks, Radio Canu, la radio la plus... En tout cas, la radio que vous aimez.

Voilà, voilà, vous êtes toujours à l'écoute de Radio Canus 102.2 en FM en stéréo. Et si vous voulez nous appeler, c'est 04 78 39 18 15. Mais là, c'est, y a pas de vous n'avez pas de chance, c'est une bande enregistrée, donc ça ne sert à rien d'appeler à ce moment-là. Donc voilà, donc on vient de s'écouter Brel qui n'arrêtait pas d'arriver, M, le mec à Mac et Désert Culturel avec le morceau Peine.

Vous avez pu écouter dans l'ordre Thiéfaine avec Exil sur Planète Fantôme, ensuite c'était Kraftwerk avec Computer World et enfin Gérard Manset avec le titre Matrice. 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

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Non, la radio n'aimait pas de Bretagne, mais pourtant vous avez entendu un Denesprigent avec Un tri amoureux, qui veut dire trois amoureux. Daonet avec No Passaran, un discours contre la montée du Front National dans cette belle région de Bretagne. Et pour finir, Diabologum qui nous disait que parfois on a de la neige en été. 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

0: Vous venez d'écouter Foxtrot avec
1: le morceau
2: Colors.
1: Colors.
0: Et avant, c'était Annika avec No One Is There. Et maintenant, ensuite.
1: Electrelaine.
2: Au Sombra.
0: Bravo. 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

Vous êtes toujours à l'écoute du 102.2 Radio Canu, la plus rebelle des radios, et on vient d'écouter un morceau des Punks de Lyon, de Friendly Fire. Ensuite, c'était Atari Teenage Riot avec le morceau Start the Riot. Et on a fini avec le duo italien Ovo et le morceau March of the Freaks.

Vous êtes sur Radio Canu 102.2 FM dans les bandes continues avec une sélection de musique japonaise et coréenne présentée par votre animateur Kei. Concernant les titres, vous venez d'écouter Baby Metal avec Yava, juste avant Valkyr avec Mirai wa Ona no Tame Niyaru, et on avait commencé par BTS avec Not Today. Bonne écoute pour la suite des bandes continues.

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0: 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C'était à l'instant Laura Merling avec What He Wore.
1: Juste avant, le vieux tube des VRP, c'était Léo.
0: Et juste avant, c'était Marianne Oswald sur un texte de Jacques Prévert, La chasse à l'enfant, sur le 102.2.
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Et c'était les Irlandais Kneecap, Get Your Brits Out, l'Italienne Anna, son titre Bando, et enfin la franco-congolaise Théodora, Congolise sous BBL, Radio Canu, la meilleure des radios.

Et vous écoutez toujours les bandes continues de Radio Canu, le 102.2 à Lyon. Et on a écouté le duo électro-américain Hundred Gigs avec le morceau I Would Never Stop You. Ensuite, c'était le groupe de hardcore Gulch avec Sin In My Heart, une reprise de Siouxsie and the Banshees. Et on a fini avec le trio Noise Rock de la Côte d'Azur, Taurou, avec leur morceau Trotter Orloff, Radio Canu, la plus rebelle des radios.

0: Vous écoutez Radio Canu, Radio Rock'n'Roll. Nous avons pu entendre JMPZ, un instrumental de JMPZ. C'était suivi par Lofofora qui reprenait un morceau des BRU, Vive le Feu, et à l'instant c'était les Lyonnais d'Aide Brigade.
1: Et puis maintenant on se lâche avec une petite session James Bond.

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Bon, autour de James Bond et du ska, nous avons pu entendre The Selector, les Specials et Casino Royale.

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0: Voilà, on vient de s'écouter le bourdon du train avec le morceau Le Principe. Et juste avant, c'était Yvonne Dixit, Born to be Alive. Et encore avant, Birdie Nam Nam en live avec le morceau Abbesse.

Et vous êtes à l'écoute des formidables bandes continues. On vient de s'écouter un délicieux morceau du groupe Iron Butterfly. Et le titre, c'était Inagada Davida. Et ça date des années 70. Bonne écoute sur Radio Canu.

Et c'était les Irlandais Kneecap, Get Your Brits Out, l'Italienne Anna, son titre Bando, et enfin la franco-congolaise Théodora, Congolais sous BBL, Radio Canu, la meilleure des radios.

Et alors que le CD saute, je prends les commandes pour vous dire qu'on vient d'écouter Animal Collective avec Banshee Beat. Ensuite, enfin juste avant, c'était Karaoke, It Doesn't Take the Whole Week. Et encore avant, c'était Pinback avec How We Breathe.

toujours à l'écoute des bandes continues sur le 102.2 de la bande FM sur Radio Canu. On a commencé avec le groupe lyonnais de la Croix-Rousse Goliath Tribe. Et le morceau Goliath, ça est sorti, il est enregistré fin des années 90, tout début des années 2000. Ensuite, on a eu le morceau de Ronnie Davis, le False Leaders, dans sa version acoustique, production par Henry Buckley. Et enfin, un morceau absolument killer des années 70, un instrumental, Hugues Brown, le Drugsman. On vous laisse avec les bandes continues Radio Canu, jamais vaincues.

Et vous venez d'écouter dans l'ordre Snowboarder Snow Nation de Prof de Skid, 22-22-17-17 de Fils du Béton et Des gens en somme de La Peau et les Os.

0: Ils sont trois et n'ont qu'un seul but en tête. Détruire la planète. Pour y arriver, ils ont besoin de vous. Faites place aux super pollueurs.
1: Attention, certains propos peuvent heurter la sensibilité des plus écolos d'entre vous.

Vous êtes toujours sur le 102.2 de Radio Canu. Et vous venez d'écouter dans l'ordre la belle et grande Chloé Dutrèfle qui interprétait « Si j'étais voleuse », suivie du...

Du hip-hop en carton de Nawak pour le titre Pro Pollution. Et enfin, pour finir, les Espagnols de Broken Brothers Brass Band. Waouh, waouh, waouh. Avec le titre Gusano. Gusano, c'est le verre.

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1: 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On vient d'écouter Acero Moretti avec Mani in Alto, suivi de Microplateforme avec Antifa. Et pour finir cette session de hip-hop underground et Antifa italien, eh bien c'était Kuba Cabal avec Bimbo Bang.

Vous avez pu écouter dans l'ordre Thiéfaine avec Exil sur Planète Fantôme. Ensuite, c'était Kraftwerk avec Computer World. Et enfin, Gérard Manset avec le titre Matrice. 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

Vous êtes toujours sur Radio Canu et vous venez d'écouter Death to Mankind avec UL Anus et ensuite c'était le groupe Thou, ou Tou, on ne sait pas trop comment on dit, un groupe de Bâton Rouge avec le morceau Eulogy. Et ensuite c'était Crimen avec le morceau Es un vil mentira que todos va a estar mejor. Voilà, bonne journée sur Radio Canu.

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2: Vous êtes toujours sur Radio Canu, vous écoutez les bandes continues. On vient d'écouter dans l'ordre Home Run de Rice. Ensuite, c'était 49-3 du Suisse Kounsa. Et enfin, on a écouté une rareté venant du Sénégal avec Pifroas et le morceau Walla Walla Bok. 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

0: on nous dit « Le bonheur, c'est le progrès, faites un pas en avant. » Et c'est le progrès, mais ce n'est jamais le bonheur. Alors si on n'est pas tranquille, si on essayait autre chose.
1: La première fois qu'on fait grève, et puis ce sera la dernière, parce que celle-là, on va la gagner.
2: Oui, il faut arrêter de se faire...

0: leur vie pour faire faire des bénéfices à une entreprise. Que quand vous avez des actionnaires qui prennent cet argent, qui se le mettent dans les trous. Vous comprenez? On est dans un système pourri.
1: Ce que le gouvernement est en train de faire, c'est une catastrophe sans nom. On est en train d'écraser la liberté d'expression, on est en train d'écraser les droits et les libertés des salariés, et tout ça, ça cache en réalité la casse du code du travail qui arrive avec Macron, et tout ça sous couvert de l'ultralibéralisme et du travail pour tous. Je pense qu'à un moment donné, il va forcément se passer quelque chose, parce que les gens vont pas pouvoir continuer à s'écraser.
2: Mobilisation générale, 8e exercice préliminaire. Aujourd'hui à l'heure dite, on s'arrête, on se parle. Comment tu l'as su, toi?
3: J'ai entendu au poste.
4: Bah oui, moi j'ai toujours entendu annoncer les exercices préliminaires à la radio.
3: Alors les types de la radio sont avec nous?
5: C'est pas qu'ils sont avec nous, c'est qu'on est partout.
6: Il y a une info.
7: Bon, je trouve qu'il y en a un petit peu marre des préliminaires. Bah allons-y, arrêtons tout pour de bon.

0: Bonsoir. Nous sommes le lundi 1er juin, il fait chaud.
1: Pas tant.
2: Ça va. Aujourd'hui, ça va.
0: Et on va pas vous annoncer la météo aujourd'hui, mais on va vous annoncer les titres.
1: Et on est sur Radio Canu, non? Et c'est le Canu Info du...
0: Absolument. C'est chaud, ça nous fait perdre la tête.
1: Voilà. Alors à l'international, on commencera par un sujet sur la colonisation à Gaza et au Liban. Ensuite, on vous parlera de la situation en Colombie et on finira par un point sur le réseau Mujawara.
2: Au national, on parlera de Sainte-Soline et la police mutile. La justice sape le travail d'enquête et les journalistes trouvent le policier tueur. On parlera aussi de la répression à Paris après le match du PSG en Champions League
1: contre Arsenal.
2: Voilà.
3: Et au local, on aura une interview sur la mobilisation contre la maison éducative Pauline-Marie Jaricot. Et pour terminer l'émission, on finira avec un entretien avec l'association Éclat et une militante qui est venue représenter l'association.
1: Mais on commence non pas par ça, c'est un passé un, mais par un qui a dit. Alors, qui a dit, si le commun des mortels apprenait ce que c'est de vivre sur un tel yacht, il voudrait le rétablissement de la guillotine?
2: Bolloré?
1: Non. Ah, il est pas hyper connu, hein.
2: Et pourtant,
1: il est milliardaire. Il s'appelle Bill Ducker. Il est milliardaire, donc américain. Et il a dit ça dans un reportage de M6 intitulé Mega Yacht, enquête sur la nouvelle passion des milliardaires M6. Oh,
0: ça a l'air
1: que
0: bien.
1: Des bons documentaires, comme d'habitude. Alors, Bill Ducker, c'est un ex-avocat d'affaires, investisseur sur les marchés financiers qui possède donc un méga yacht de 70 mètres de long et 13 mètres de large. Et il a visiblement bien compris la notion de la lutte des classes comme tous les milliardaires. Et donc, on va vous citer plutôt la chanson du révolutionnaire Jean-Baptiste Clément de 1871, Égare à la revanche quand tous les pauvres s'y mettront, messieurs les milliardaires.
0: Et une autre brève.
3: Et oui, c'est jeudi 28 mai, la direction de Michelin a annoncé un plan de suppression de 1500 postes d'ici 3 ans. 1500 sur les 17 000 que compte encore le groupe en France, soit une coupe de près de 9% des effectifs. Alors en parallèle, le groupe distribue sans souci près d'un milliard de dividendes et 2 milliards de rachats d'actions à ses actionnaires. Et en perspective donc, des services désorganisés, davantage de taf et une dégradation des conditions de travail pour les ouvriers et les ouvrières. Cette nouvelle offensive ne sort pas de nulle part, on en a pas mal parlé ici, mais elle s'inscrit dans la continuité des fermetures 10 usines, notamment celles de Cholet et de Vannes qui sont aussi sous l'enseigne Michelin l'année dernière et qui avaient conduit à la suppression déjà de 1254 emplois. Seule la grève pourra faire reculer les patrons.
0: Et sans plus attendre, on passe à notre première rubrique, la rubrique
4: internationale.
0: Avec un premier sujet sur Gaza et le Liban.
1: Oui, puisque ce jeudi 28 mai, Benjamin Netanyahou a tenu une conférence dans une colonie israélienne en Cisjordanie occupée. Colonie qui se situe entre Jérusalem et Jéricho, dans la vallée du Jourdain, et dont l'objectif est d'empêcher définitivement la continuité territoriale de la Cisjordanie. Lieu pas du tout anodin donc, avec un parterre de colons d'extrême droite pour écouter Netanyahou. Alors qu'est-ce qu'il a raconté ce Netanyahou? Je cite, nous contrôlons maintenant 60% du territoire. Nous étions à 50% à l'entrée en vigueur du cessez-le-feu. Ma directive est de passer à 70%. Et les colons, eux, ont crié 100%, 100%, 100%. Alors ce n'est pas une surprise, Netanyahou applique le programme des suprémacistes au pouvoir en ne respectant rien, mais vraiment rien, du cessez-le-feu négocié avec l'aval de Trump qui limitait la présence israélienne à 53% du territoire gazaoui. Alors attendez, quoi? Comment ça? Israël ne respecte pas les accords qu'il signe? Israël ne respecterait donc pas le droit international? Mais pourtant en France, du PS au Rassemblement National, on nous rabâchait que si le Hamas rendait les otages, la guerre s'arrêtait immédiatement et qu'Israël ne faisait que se défendre. Et pourtant, Israël continue de manière implacable la conquête des territoires palestiniens, accompagné de son lot d'expulsions systématiques de ses habitants et habitantes. Le ministre de la Défense, Israël Katz, suprémaciste, a promis un plan, je cite, d'émigration volontaire, comprenait une dynamique de déplacement forcé, brutal des Gazaouis. À Gaza, anéanti à 90%, la dite ligne jaune de démarcation entre la zone occupée entièrement par Tsahal et le reste bouge très rapidement. Et la zone tampon, soi-disant temporaire, issue du cessez-le-feu, n'existe clairement pas. Tout Palestinien, aujourd'hui ou Palestinienne, qui approche cette nouvelle frontière factice imposée par Israël, est systématiquement tué par Tsahal. Plus de 2 millions de personnes et de Palestiniens et de Palestiniennes survivent aujourd'hui dans les 40% et bientôt 30% des derniers territoires palestiniens à Gaza entièrement détruits. Mais les suprémacistes au pouvoir ne comptent pas en rester là. Le projet du Grand Israël est toujours dans leur tête. Bezalel Smotrich, ministre des Finances, suprémaciste, lui aussi, de force juive, a appelé à détruire 100% des bâtiments à Beyrouth pour chaque drone qui tuerait un soldat israélien. Depuis plusieurs jours, et avec une accélération, ce week-end, Israël...

0: Et abat l'impérialisme, mais aussi abat l'impérialisme en Amérique latine.
1: Et oui, parce qu'avant de parler des élections qui ont eu lieu ce week-end en Colombie, je vais essayer de revenir un tout petit peu sur la situation de ce pays. Petro, le président sortant, et son parti de centre-gauche nommé Pacto Histórico en espagnol, ont mis en place des mesures sociales suite à un grand mouvement populaire de 2021. Quelques augmentations de salaire, mais les structures idéologiques, politiques et capitalistes de la Colombie demeurent inchangées. Si bien que des grands patrons colombiens apportaient leur soutien à ce précédent président. Pourtant, la situation en Colombie est extrêmement délicate et mérite un changement profond, si vous voyez ce que je veux dire. La situation dans de nombreuses régions agricoles est extrêmement tendue. Entre groupes armés et grands propriétaires terriens, les quelques actions de redistribution de terres du gouvernement sortant n'ont pas suffi à enrayer ce système, qui est à l'origine d'une guerre civile qui dure depuis des décennies. Face aux recrudescences des violences, les communautés se défendent de manière autonome contre les guérillas qui tentent notamment d'exploiter des territoires pour la culture de la coca, matière première de la cocaïne, si largement consommée en Occident. Les communautés se battent aussi contre des tentatives d'expropriation de leurs terres et les menaces pèsent très lourd sur les communautés rurales puisque la Colombie compte près de 108 000 déplacés, ce qui place la Colombie juste après le Soudan au niveau mondial en nombre de personnes obligées de fuir leur lieu de vie. Ces déplacements de masse et forcés sont un des marqueurs qui indiquent le niveau de violence de l'année 2025. La Croix-Rouge alerte en affirmant qu'il s'agit de l'année la plus noire depuis des décennies, énormément d'assassinats, notamment à l'engin explosif qui est plus ou moins une nouveauté, qui ont tué en Colombie l'année passée. Bref, dans tout ça, lors des élections qui ont eu lieu le week-end dernier, s'est placé en tête Abelardo de las Esprillas, un de ces guignols qui nous fait absolument pas rire, hein, puis, comme on en trouve en Argentine, au Salvador ou au Chili, des potes et admirateurs de Trump, néofascistes. Cet avocat a produit la surprise à droite face à une droite classique complètement en perte de vitesse qui finalement n'est plus vraiment face à lui mais avec lui puisque cette droite classique soutenue par l'ancien président Uribe s'allie aux fascistes mafieux en affirmant leur soutien à Abelardo de la Esprilla avec ses 43% de vote donc ils vont bénéficier de 8% supplémentaires. Juste derrière lui avec 41%, Ivan Cepeda, du parti du gouvernement, du pacte historique. Mais il faudra attendre 3 semaines pour le second tour, en espérant que la Colombie ne tombe pas aux mains des fascistes.
0: Et si la Colombie ne tombe pas aux mains des fascistes, en tout cas, les peuples veulent, ça c'est aussi un réseau dont on va vous parler tout de suite.
2: Alors, qu'est-ce que ce réseau des peuples veulent? Alors, on va vous parler plus spécifiquement du réseau Mujawara. C'est un réseau de lieux à l'échelle internationale. Mujawara, ça veut dire voisin en arabe. L'idée de ce réseau, c'est de, je cite, tisser un voisinage révolutionnaire par-delà les frontières. Et effectivement, cette initiative de ce réseau vient de la dynamique des peuples veulent. Alors, pour rappel ou information, les peuples veulent réunit des collectifs, des organisations, des lieux et des personnes du monde entier qui se sont retrouvés suite au cycle de révolte très intense de 2019, on s'en rappelle, en Bolivie, au Liban, au Chili, en Espagne, en Irak, en Guinée, à Hong Kong et même en France avec les Gilets jaunes. L'objectif donc de ce réseau Les Peuples Veulent, c'est de construire une pratique internationaliste par le bas, fondée sur l'entraide, le partage d'expériences, d'analyses et de moyens nés de la vague de soulèvement commencée en 2011, notamment avec les printemps arabes. Dans ces différentes rencontres internationalistes depuis 2019, a émergé l'idée de tisser des liens entre des lieux existants sur les 5 continents sur des bases révolutionnaires, comme des conseils de quartier, des espaces autonomes, des centres sociaux, des maisons-refuges, des fermes collectives, des librairies autogérées, des coopératives, etc. Ce réseau, donc, qui s'appelle Mujawara, a décidé de lancer un appel via les lieux et par les lieux à organiser un mois de mobilisation par des actions, des discussions, des concerts, des collectes de fonds, des projections. Et ce mois, c'est le mois de juin, ça a commencé aujourd'hui, c'est sur 5 continents, dans plus de 20 pays, dans plus de 60 villes, et il y aura des actions et des événements partout dans ces pays-là, et notamment à Lyon. On vous en reparlera à notre agenda, ce sera du 17 juin au 20 juin, et ce sera organisé par des lieux lyonnais que vous connaissez fort bien.
0: Et sur ces bien bonnes nouvelles, vous êtes toujours sur Radio Canu, il est 19h15, et on fait tout de suite une pause.

0: Il est 19h17, vous êtes toujours sur le Canu Info du lundi et vous venez d'écouter la rappeuse colombienne Dama Verde avec son morceau Pajo El Telón. Et on passe tout de suite à la suite de l'émission, c'est-à-dire au...
1: National.
0: Avec un sujet qu'on n'oublie pas et qu'on ne pardonne pas et qui parle de Sainte-Soline.
2: Oui, le 25 mars 2023 a été organisée une manifestation écologiste contre la construction d'une méga-bassine, servant l'agro-industrie, à Sainte-Soline, dans les Deux-Sèvres. Et la gendarmerie avait alors tendu un piège macabre aux manifestants et aux manifestantes ce jour-là, puisque selon les soulèvements de la terre, les violences des gendarmes ont causé au moins 200 personnes blessées avec des blessures physiques, dont au moins 36 personnes hospitalisées. Alors pour les deux personnes éborgnées, celle au nez arraché, celle ayant subi des fractures, la justice s'est déjà prononcée. Circuler, il n'y a rien à voir. En décembre 2025, le parquet de Rennes avait classé sans suite l'enquête pour violence par personne dépositaire de l'autorité publique et non-assistance à personne en danger suite aux plaintes déposées par 4 personnes. Alors que rappelons pourtant qu'au terme de la Convention européenne des droits de l'homme, la justice est censée se saisir d'office en pareil cas. Alors 3 ans après la manifestation, une nouvelle enquête vidéo de Mediapart et de Libération révèle quel tir de grenade a grièvement blessé Serge Dutheil-Gratiani le 25 mars 2023 à 13h46. La synchronisation de très nombreuses séquences filmant les instants qui ont précédé sa blessure ainsi que les pistes audio des gendarmes démontrent que seul un tir en provenance du véhicule blindé de gendarmerie peut l'avoir atteint. Ce tir tendu était déjà considéré comme la piste privilégiée par les enquêteurs de l'Inspection Générale de la Gendarmerie Nationale, l'IGGN, qui est l'organe d'inspection dépendante du ministère de l'Intérieur. Pourtant, le procureur de Rennes, qui est très dépendant du pouvoir politique, avait décidé de ne pas poursuivre les gendarmes. Le même procureur, M. Astruc, est d'ailleurs un familier des classements sans suite en cas de violence policière, y compris lorsque des gendarmes arrachent des mains, par exemple en 2021 à Redon. Alors au contraire de l'enquête bâclée effectuée par l'IGN, l'enquête journalistique de Mediapart et Libération permet de démontrer avec certitude l'origine du tir ayant plongé le manifestant dans le coma. Cette enquête permettra aussi d'appuyer un nouveau dépôt de plainte effectué par les 4 blessés, cette fois-ci devant un juge d'instruction qui est un juge moins inféodé au gouvernement que n'est un procureur. La répression lors de la manifestation de Sainte-Soline avait fait jusqu'à réagir des experts de l'Organisation des Nations Unies. En juin 2023, des experts de l'ONU avaient notamment critiqué l'usage, je cite, « de munitions que la France est le seul pays européen à utiliser lors d'opérations de maintien de l'ordre ». L'ONU dénonçait alors l'utilisation massive de grenades mutilantes. Gérald Darmanin, qui était alors ministre de l'Intérieur, avait brièvement évoqué le chiffre de 260 grenades GM2L tirées, mais cette information n'a jamais été confirmée depuis. Et dès lors, le ministre de l'Intérieur garde secret le nombre total de grenades explosives lancées sur les manifestants et les manifestantes, qui étaient d'ailleurs qualifiées d'éco-terroristes par le ministère de l'Intérieur. En parallèle, la semaine dernière, 4 figures du mouvement contre les méga-bassines ont comparu mercredi 27 mai devant la cour d'appel de Poitiers pour organisation de manifestations interdites. Dans cette affaire, les pseudo-organisateurs sont criminalisés pour avoir préparé une manifestation qui n'était pas encore interdite par la préfecture, alors qu'aucun gendarme n'a été condamné pour les violences massives commises le 25 mars. Donc la gendarmerie mutile, la justice blanchie. Et les victimes, elles se font méga bassiner.
3: Et on enchaîne avec un sujet sur la répression à Paris.
0: Je ne sais pas si vous le saviez, mais la bourgeoisie à Skip n'aime pas les fêtes populaires. C'est la grande leçon du week-end, après la victoire donc du PSG samedi lors de la finale de la Ligue des Champions. Des centaines de milliers de personnes sont en effet descendues dans la rue samedi soir pour célébrer la victoire historique du Paris Saint-Germain en Ligue des Champions. Elles ont été accueillies par un dispositif policier hors norme et une répression totalement disproportionnée qui ne pouvait qu'exacerber les tensions. En mobilisant plus de 20 000 policiers sur le territoire, l'État avait prévu de gâcher la fête. Mission réussie, puisqu'on dénombre au moins un mort, un motard sur le périph parisien, plus de 780 interpellations, dont 457 gardes à vue sans compter les milliers de personnes gazées, matraquées ou encore simplement insultées par la police. En parallèle, il ne faut pas oublier qu'il y avait le double concert de Jul au Vélodrome à Marseille, qui a été lui aussi quadrillé par les flics qui ont procédé à tout de même 33 interpellations. Certes, cette répression disproportionnée contre la mobilisation festive des classes populaires se situe dans la droite ligne de la toute récente loi Riposte qui vise, on vous le rappelle, l'extension des pouvoirs policiers de la vidéosurveillance et surtout la criminalisation des pratiques dites urbaines dangereuses. C'est ce qui est écrit dans le texte. D'ailleurs, faut pas se leurrer, hein. Tous les grands événements sportifs sont depuis bien longtemps désormais des laboratoires répressifs pour expérimenter des méthodes de contrôle et de surveillance qui seront peu à peu généralisées à l'ensemble de la société. Ni une ni deux, après le week-end, l'extrême droite a immédiatement dégainé ses rengaines racistes autour des bandes, des émeutiers, de même que Valérie Pécresse qui a pas pu s'empêcher de s'en prendre à la dite racaille.
3: Toujours dans les bons coups celle-là.
0: Ouais, mais on aurait aimé aussi les entendre et surtout entendre la même indignation quand les hooligans faf néo-nazis niçois sillonnaient la capitale il y a 2 semaines, causant eux aussi de graves blessures. C'est encore une fois le deux poids, deux mesures. Alors au bout du compte, ce que nous dit cette répression d'État, c'est une volonté farouche et débordante de contrôle de l'espace public. Une volonté de soumission des classes populaires à un ordre urbain policé au service de la bourgeoisie et des logiques marchandes de rentabilité. Aujourd'hui, tout le monde n'est pas bienvenu à Paris. Encore une bonne raison de prendre la rue et de mettre un carton rouge à ce gouvernement.
2: Waouh! Il est 19h25 après ce tacle en règle. Vous êtes toujours sur Radio Canu, le 102.2, la plus rebelle des radios et la meilleure des radios, d'accord? Vous écoutez les infos du lundi et on passe tout de suite à notre rubrique suivante qui est la rubrique.
1: Local.
2: Et avec un sujet sur la mobilisation contre une maison éducative.
4: Oui, on a interviewé une militante d'un collectif contre la maison éducative Pauline-Marie Jaricot à Châtillon-sur-Chalaronne. C'est une petite ville dans l'Ain, à environ 50 km de Lyon, dans le Beaujolais, où s'est installée une maison éducative catholique intégriste. Donc on lui laisse nous expliquer un peu tout ça.
5: C'est Bérénice. J'ai été à l'initiative de la création du collectif Non à la Maison d'éducation Pauline-Marie Jaricot. Donc la Maison d'éducation a été installée en septembre, elle a fait la rentrée de septembre 2024. On l'a su très très peu avant. Et donc cette Maison d'éducation, c'est une maison d'éducation de jeunes filles avec des uniformes, jupes longues bien en dessous du genou, béret, lavalière rouge. Donc c'est une école associée à la mouvance de la Fraternité Saint-Pilis, donc c'est la mouvance intégriste, catholique intégriste. Pour ceux qui situent Monseigneur Lefebvre, c'est vraiment la mouvance de Monseigneur Lefebvre quand il y a eu un schisme dans l'église. La maison d'éducation, elle a été créée donc par Thérèse Maddy et Jacques Maddy, donc son mari. Ces deux personnages, ils sont un peu particuliers parce qu'ils viennent d'Angers et à Angers, ils se baladaient dans des mouvances type Civitas, donc Civitas c'est une mouvance politique liée à la Fraternité Saint-Pilis. Le mari de Thérèse Maddy donc, a fait des conférences sur le Great Reset, donc c'est la grande réinitialisation avec, il pense vraiment que là on est, tout va à volo, on est dans le déclin etc. et que le seul moyen de sauver le monde ben, c'est d'être catholique. Il croit vraiment pas à l'égalité. L'égalité, c'est vraiment le nivellement par le bas, il le dit vraiment. Un peu le darwinisme social, quoi, en gros. Et ça, c'est flippant. Donc, lui, il pense être l'élu. Il fait partie des élus, donc ceux qui croient le mieux. Donc, les catholiques, on va dire, diocésains, ceux qui sont reconnus par le pape, ils croient mal. La mouvance de la Fraternité Saint-Pilis, elle est dangereuse parce qu'elle est déjà surveillée par la Miviludes, hein, pour dérives sectaires. Il y a quand même certaines branches très très surveillées. Donc là, pour situer vraiment les créateurs, donc Thérèse Maddy a créé une revue de la jeune fille et femme de France où

aille bien, etc. C'est vraiment l'effacement de la femme. La femme est au foyer. C'est sa vocation de faire des enfants. La maison d'éducation, elle prépare ces jeunes filles à leur vocation de mère et d'épouse. Et c'est tout. Donc, les études, c'est un peu secondaire. Elles sont obligées de le faire parce que dans la société actuelle, on ne peut pas déscolariser les filles. Donc, ce qu'ils font, c'est qu'il y a 2-3 cours de morale chrétienne, de maths, de français, etc., un peu officiel. Mais l'après-midi, ça va être cours de couture, de tout ce qui est art, musique, théâtre. Puis, ça va être faire le ménage, ça va être... des choses comme ça, quoi. Donc c'est un peu inquiétant. C'est des personnages qui viennent d'un milieu d'extrême droite assez dur. Bon, là, on ne parle pas du RN, là, on parle vraiment plus loin que le RN dans ces mouvances-là. C'est des filles qui ne vont pas avoir l'occasion de se faire un esprit critique développé, puisqu'elles seront dans une doctrine. Donc, je pense que les parents qui mettent leurs enfants dans ce genre d'établissement veulent vraiment pouvoir contrôler ce qu'elles lisent, ce qu'elles écoutent, etc. Parce que c'est bien marqué dans le règlement intérieur de la maison d'éducation. Les lectures sont surveillées. Il y a des mauvaises lectures, il y a des mauvais romans, il y a des mauvais livres, de la mauvaise presse. C'est à partir du collège, donc collège-lycée. Et il y a une petite classe qui est plutôt au niveau primaire et maternel pour handicapés. Donc il y a 3 handicapés qui, eux, sont garçons. Donc c'est une école plutôt mixte pour l'handicap. Mais sinon, il y a 14 jeunes filles actuellement, je crois, à la maison d'éducation Pauline-Marie Jaricot. Donc c'est un bâtiment municipal qui est loué à la maison d'éducation Pauline-Marie Jaricot. Donc elle est en fonctionnement et elle a été fermée à plusieurs reprises par l'administration. Il y a eu 4 fermetures du fait de la préfète et il y a eu même le Conseil d'État qui s'y est

0: le Conseil d'État s'en est mêlé pour voir si la procédure avait été bien faite, etc., et que c'était pas du harcèlement sur cette école. D'ailleurs, ils ont joué vraiment là-dessus. La communication de la maison d'éducation là-dessus, c'est on est harcelé.
1: Toi, tu fais partie du collectif Non à la maison d'éducation Pauline-Marie Jaricot. Est-ce que tu peux expliquer comment ça s'est créé, depuis combien de temps ça existe et comment vous vous mobilisez ?
0: Moi, personnellement, en fait, depuis la rentrée 2024, je fais des recherches sur qui sont ces gens, pour en savoir plus, pour être sûre de l'inquiétude que j'avais. J'ai croisé dans la ville un petit rang de jeunes filles en rouge, qui se baladait bien organisé, et je venais juste de finir La Servante Écarlate, et j'avoue que ça m'a fait froid dans le dos. Je me suis dit, c'est quoi ça? Donc tout de suite, je me suis dit, bon, je suis catho, ça a l'air d'être du catholicisme, mais c'est pas du tout ce que j'ai appris, moi, dans le catholicisme. Donc j'ai cherché un petit peu plus loin, savoir qui sont ces gens et de quoi ils dépendaient, de quelle mouvance ils dépendaient. Et en tapant les noms, etc., j'ai fait une sorte de dossier, on va dire, où j'ai retrouvé en fait des liens avec l'extrême droite, et j'ai trouvé des liens avec des associations soutenues par le Fonds du bien commun de Pierre-Édouard Sterrin. Donc j'en ai parlé un peu autour de moi à des Châtillonnais, qui m'ont dit, mais effectivement, c'est terrible. On a beaucoup communiqué par WhatsApp, on était une petite dizaine. Et au bout d'un moment, quand j'ai vu la directrice pédagogique de la maison d'éducation aller sur CNews début décembre, et qu'elle disait qu'ils étaient très bien intégrés dans la petite ville de Châtillon, tout le monde était content de leur présence, etc. Et là, j'ai dit, non, c'est pas possible, en fait, je pense qu'il y a plus de gens que ça qui sont pas contents. Donc, j'ai créé un gros groupe WhatsApp où j'ai envoyé les infos que j'avais à des gens que je pensais être de mon côté, on va dire. Avec tout ça, ben, j'ai réussi petit à petit à récolter au moins 60 personnes. Du coup, avec tout ce monde-là, on s'organise, on a créé une pétition, on a contacté le plus de médias possible. J'ai envoyé mon dossier à Mediapart, à l'Humanité, l'arrière-cour au sein média lyonnais. C'est dans l'air du temps, ces écoles non mixtes, avec l'extrême droite en fond sonore, qui ressemblent beaucoup aux écoles Sterrin, qui sont en train de se développer un peu partout en France. Pour l'inauguration de l'école, il y a eu un intervenant qui a écrit un livre sur l'éducation intégrale des enfants et de la jeune fille en particulier. Et cette personne-là, par contre, est en lien direct avec Pierre-Édouard Sterrin. Pierre-Édouard Sterrin a écrit la préface de son livre. C'est du premier cercle de Sterrin, on va dire, au niveau idéologique et puis au niveau financier, je pense. Le but de mon collectif, c'est déjà de stopper la vente. Le bâtiment, à l'heure actuelle, il est loué, donc un bâtiment municipal loué à la maison d'éducation Pauline-Marie Jaricot, qui, dans son bail, a une option d'achat au bout de 2 ans. Donc là, on arrive au terme des 2 ans, au 31 août 2026. Le bâtiment peut être acheté par l'association Maison d'éducation Pauline-Marie Jaricot. Et nous, on refuse parce que ça voudrait dire qu'ils sont implantés, qu'ils vont rester. Et nous, on veut pas qu'ils restent ici, et on veut surtout pas qu'ils aillent ailleurs non plus. L'ingérence, elle est déjà là, sur plein de petits détails. Cette maison d'éducation crée des accords, des conflits, et ils ont une manière de s'infiltrer dans tout ce qu'ils peuvent d'associations, tout ça, avec l'aide de la municipalité, qui sont quand même assez fous. Donc ça fait très très peur. Notre ville mérite mieux. Même si le maire, il voit vraiment une manne financière, je pense qu'il se trompe. Je pense que ils n'ont pas l'argent, ils sont pas si riches que ça, et que ça va pas apporter économiquement quelque chose à la ville, quoi. C'est des gens qui vivent entre eux, qui font marcher le business entre eux, et qui font pas sortir l'argent de chez eux, quoi. Là, demain, il y a une manifestation, donc, sous les fenêtres du maire pendant le conseil municipal, pour l'interpeller. S'il est seul décideur avec le conseil municipal, de vendre ou de ne pas vendre ce bien qui pourrait rester au Châtillonnais pour en faire des salles pour les associations. Il y en manque beaucoup, on a 200 associations à Châtillon, on a besoin de salles. Pourquoi on ne l'utiliserait pas pour les Châtillonnais au lieu de le laisser à des gens comme ça?
1: La manifestation de demain, j'ai vu qu'elle était co-appelée par d'autres collectifs.
0: Alors, on est soutenu, on a co-créé le rassemblement avec l'ISA. Donc, ça, c'est une réunion, on va dire, de la CGT Éducation, de Sud Éducation et de FSU. Donc, c'est des syndicats d'éducation très inquiets par l'arrivée de l'extrême droite dans l'éducation. Ensuite, on est soutenu par les collectifs Les Chouettes et Frais, collectif féministe, collectif Antifa, de Villefranche, de l'Ain, la Ligue des droits de l'homme. On est soutenu par beaucoup, beaucoup de collectifs. Donc là, j'en ai cité quelques-uns, mais il y en a beaucoup plus. La cause, elle fait vraiment l'unanimité parce que ça rejoint plein de sujets, en fait. Le droit des femmes, la laïcité, toute la lutte contre l'intégrisme, l'homophobie, parce qu'il faut savoir que ces gens sont très homophobes, les propos tenus sont vraiment terribles, le racisme. Ça peut rejoindre beaucoup de causes, en fait, ce sujet-là. Et puis aussi la défense de la République elle-même, quoi, parce qu'un bâtiment municipal, il ne se doit pas d'accueillir dans son lieu des enseignements anti-républicains. C'est des gens qui voudraient retourner à la royauté, hein, qui ne sont pas du tout pour l'État tel qu'il est maintenant. Hein. Ils sont plutôt contre-révolutionnaires. C'est un peu fou dans des locaux municipaux d'avoir ça, quoi.
1: Et après donc la manifestation de demain qui est à 18h devant la mairie de Châtillon, est-ce que vous avez prévu d'autres dates et comment on peut suivre vos actions?
0: On a une page internet, non à la maison d'éducation Pauline Marie Jaricot, donc ça fait non à la MEPMJ parce que c'est trop long. Voilà, on a fait un peu plus court. Donc on a Facebook, on a Instagram, on a aussi une pétition sur Change.org où on a mis énormément de liens pour pouvoir s'intéresser au sujet, donc avec des articles qu'on a sélectionnés. Donc c'est une pétition qui est sur Change.org et qui s'appelle « Ne cédons pas notre patrimoine aux anti-républicains ». Déjà avec ça vous avez des pistes. Alors nous si là au conseil municipal il n'y a rien qui est dit sur la vente du bien, on va certainement refaire quelque chose assez rapidement, une autre manifestation. Je pourrais en dire plus plus tard. Pour l'instant, ben, on n'a pas fait la première manif. On va voir ce que ça donne et certainement en reprogrammer une si nous ne sommes pas écoutés et si rien ne bouge, quoi. Donc, et jusqu'à ce qu'on ne puisse plus rien faire. Donc là, ce qu'on veut, c'est déjà vraiment interpeller le maire, interpeller les Châtillonnais, parce qu'il y en avait énormément qui n'étaient pas au courant, tellement ça s'est fait discrètement. Il faut savoir que le maire a choisi unilatéralement de leur louer ses locaux et de faire un bail avec option d'achat à la fin. Ça a été sa décision propre. Là, ça n'est pas pu passer au conseil municipal. C'est ça qui est scandaleux, c'est qu'on se fait vraiment souffler un bâtiment municipal, nous, Châtillonnais, c'est un bâtiment qui nous appartient et dont on n'a pas le fin mot, on ne peut pas avoir vos chapitres sur ce bâtiment qui est du XVIIe siècle, qui est très joli, qui fait partie des remparts de Châtillon. Voilà. Et je voulais peut-être aussi dire, il y a une vidéo qui traîne de la directrice de la maison d'éducation, Pauline-Marie Jaricot, où elle se plaint de notre harcèlement. On va dire. Par cette vidéo, elle demande à 4000 personnes de leur verser 100 euros pour pouvoir acheter le bâtiment. Donc ça veut dire 400 000 euros. Donc le bâtiment, l'aurait proposé à 400 000. Alors, ils utilisent vraiment notre pétition et notre événement pour essayer de dire oui, attention. y a des méchants qui nous menacent, il faut vraiment qu'on achète le bâtiment, donner des sous, quoi.
1: Et bah, bonne manifestation demain alors, et merci d'avoir répondu à mes questions.
0: Merci beaucoup. Merci de nous intéresser au sujet. Donc, moi, c'est.
2: Et vous.
3: C'est OK.
2: Et vous êtes sur Radio Canu. Je ne m'entends pas parler, mais on va dire que c'est OK. Il est 19h41. Et on vient d'entendre une petite interview d'une militante donc, du collectif Non à la maison éducative Pauline-Marie Jaricot à Châtillon-sur-Chalaronne. La manif dont elle parlait, c'était ce soir. Donc on vous donnera bien sûr des nouvelles, mais comme vous l'avez entendu, vous pouvez suivre leurs actus sur leur site ou sur Instagram ou sur Facebook. Et je vous laisse deviner de quel parti politique est le maire de Châtillon-sur-Chalaronne qui a passé le bail avec cette chère maison éducative.
3: LR.
2: Bien vu.
3: Bah écoute.
2: Et on va faire maintenant une petite pause musicale après tous ces efforts de déduction avec No Face, No Case de Costa et Médine.

0: Et vous écoutez les infos du lundi sur le 102.2 Radio Canu. Et on a tout de suite une super interview, ou plutôt une interview avec Éclat.
1: Oui, bonsoir. Ce soir, on est avec une militante de l'association Éclat. Bonsoir.
2: Bonsoir. Merci beaucoup de me recevoir ce soir pour le premier jour du mois des fiertés. Ça fait plaisir qu'on soit là.
1: Et du coup, on commence tout de suite. Qu'est-ce que c'est Éclat ?
2: Donc Éclat est une association lyonnaise. Donc nous, notre but, c'est on est une association d'entraide. Donc en fait, ça se résume bien dans notre nom, entraide, communauté, lutte et auto-support trans. Donc on est une association qui aide les personnes trans dans leur parcours. Donc c'est principalement notre occupation. Et on a aussi on mène aussi des luttes politiques au travers de différentes manifestations, ce genre de choses. Mais du coup, oui, c'est ça principalement.
1: Et est-ce que tu peux nous préciser un petit peu ce que vous proposez pendant vos permanences ?
2: Alors du coup, oui, on organise plusieurs permanences par mois. Donc du coup, on a une permanence collective le deuxième vendredi de chaque mois. Donc là, du coup, c'est une permanence de sociabilisation entre personnes trans pour se retrouver, passer un moment. En général, il y a des thématiques. Par exemple, ça va être une permanence où on va faire des jeux de société ensemble, ce genre de choses. La prochaine qu'on va faire, ce sera peut-être commencer à préparer des pancartes pour la prochaine Pride. Ensuite, on a une nouvelle permanence là qu'on a mis en place il n'y a pas longtemps avec le Café Rosa, qui est le troisième mercredi de chaque mois. Donc pareil, aussi une permanence de sociabilisation très tranquille. Les gens peuvent nous poser des questions. On peut aussi aider les personnes trans dans leur démarche. Et après, il y a des permanences d'accueil individuel. Ça, c'est les quatrièmes lundis de chaque mois. Et là, du coup, l'idée, c'est de recevoir des personnes viennent seules et on les aide si elles ont besoin de questions plus privées, ce genre de choses. Le but, à chaque fois, c'est de toujours essayer d'aiguiller au maximum sur le plan, par exemple, médical, si les gens, on peut les orienter vers des praticiens, leur expliquer la médication, ce genre de choses. Faire de l'aide juridique et administrative aussi, par exemple, ou aider carrément, les personnes peuvent venir nous demander de l'aide pour aller voir directement un praticien ou aller au tribunal ou pour des démarches administratives, ce genre de choses.
1: Et on en parlait un petit peu tout à l'heure entre nous, d'un point de vue politique et idéologique, quels sont vos positionnements, qu'est-ce que vous mettez un petit peu en avant à travers aussi ce réseau, comme il y a lutte dans le L de Éclat?
2: Alors du coup, nous on a un collectif qui s'inscrit dans l'antifascisme, un communisme une association aussi antiféministe internationaliste. Du coup, on se retrouve à être très actif avec l'actualité dont vous avez évoqué récemment. On essaye de se placer sur des sujets au maximum antifascistes. On lutte avec les associations locales, avec des collectifs comme Colère, Young Struggle, ce type de collectif. Et bien sûr aussi pour les droits des personnes trans. Donc c'est notre axe principal de travail, mais c'est vrai que à l'heure actuelle, ça s'inscrit dans un cadre plus global qui est celui de l'antifascisme.
1: Et du coup, d'un point de vue militant, comment vous articulez un petit peu vos actions ? Qu'est-ce que vous vous retrouvez à faire ?
2: Alors par exemple, comment on articule nos actions ? Donc ça va être des appels à manifester, on va signer par exemple des communiqués avec divers collectifs, ou alors directement aider. Et donc là, c'est aider à l'international. Par exemple, en ce moment, on a un groupe de travail pour aider les personnes trans aux États-Unis qui sont, comme l'avait signalé l'Institut Lemkin en décembre, il y a un risque de génocide pour les personnes trans aux États-Unis. Donc on est à un stade assez particulier depuis que Trump arrive au pouvoir. Et du coup, nous, on essaye de se mettre en lien avec des associations américaines pour aider au maximum des personnes trans. Donc ce serait par exemple participer à des cagnottes pour ELE, pour par exemple, si des personnes veulent essayer de venir en Europe, on essaye au maximum d'apporter notre soutien comme ça. Alors on a un petit collectif, on est une vingtaine de militants sur Lyon, donc c'est pas forcément facile à mettre en place, surtout que c'est vu que c'est une association, c'est que du bénévolat, hein, comme vous ici. Donc du coup c'est difficile à mettre en place, mais là c'est hyper important d'être vraiment très engagé dans cette lutte, notamment quand on voit l'accélération des politiques anti-trans aux États-Unis, tout comme en France où ça prend le même chemin que les États-Unis, malheureusement.
1: Oui, par exemple, est-ce que tu peux nous donner un petit peu un exemple de ce qui s'est passé, d'une politique très récente aux États-Unis pour donner quelque chose de
2: Par exemple, aux États-Unis, dans les choses récentes qu'ils ont, enfin, il y a eu, je crois qu'on est à 278 décrets anti-trans, donc tous les décrets que Trump a signés, ce genre de choses. Donc ça va être des retraits de passeports. Par exemple, au Kansas, nous, on a communiqué avec des personnes au Kansas où, en fait, des personnes trans sont retrouvées retirées leur permis de conduire. Donc, du coup, n'avait plus de papier. En général, il faut savoir qu'aux États-Unis, le permis de conduire, c'est l'équivalent de chez nous de la carte d'identité. En fait, c'est vraiment le papier principal qu'ils vont utiliser dans leur quotidien. Et du coup, ces gens se sont retrouvés du jour au lendemain sans papier. Et du coup, quand on voit la politique américaine actuellement, que quand on est sans papier, on peut finir dans un camp, parce qu'il y a aussi cet aspect. Hein, on sait qu'aux États-Unis, la politique répressive a commencé sur les personnes migrantes et les personnes sans papier. Donc, il y a toute cette logique qui se met en place. Donc, des retraits de papier, des interdictions absurdes par rapport aux toilettes, ce genre de choses. Là, les États-Unis, avec Trump, ont poussé au retrait. Alors, c'est particulièrement orienté vers les femmes trans, mais au retrait des femmes trans dans les compétitions par rapport aux Jeux Olympiques. Donc, du coup, il n'y aura pas de femmes trans et pas de personnes trans, globalement, aux JO de Los Angeles en 2026, cette année.
1: Et du coup, c'est des exemples très parlants, mais tu parlais de l'international aussi. Est-ce que vous avez des liens avec d'autres groupes dans d'autres pays, dans d'autres endroits du monde ?
2: Pour l'instant, nous, on a principalement du coup travaillé avec les États-Unis. Après, c'est plus à l'échelle française, les associations avec lesquelles on travaille. Il y a nos anciens camarades, par exemple, aussi de l'OST, qui sont un peu partout en France. Et les associations, surtout lyonnaises. C'est principalement les associations avec lesquelles on travaille.
1: Et est-ce que tu as un petit peu des événements à nous annoncer pour ces prochains temps à venir ?
2: Alors, pour les prochains temps à venir, donc, le 13, il y aura la première Pride à Villefranche. Donc, nous, on aura un stand. N'hésitez pas à passer. Bien sûr, il y aura la Pride du CFL qui sera le 27 juin. Pareil. Ça démarre à 14h à Villeurbanne Gratte-Ciel. Donc ça va être les événements de ce mois-ci. Pareil, il y aura un événement de lecture queer ce week-end, le 6, à 14h à la... J'ai oublié le nom de la librairie, Bachu, je ne sais plus comment ça s'appelle.
1: On va retrouver.
2: Voilà, donc ça c'est les prochains événements, on va être là. Et notre prochaine permanence, du coup, sera le 12 à l'illégalité à Villeurbanne.
1: Et pourquoi il y a deux Prides à Lyon cette année ? On parle de deux dates.
2: Alors effectivement, cette année, il y a deux Prides à Lyon parce que du coup, il y a eu des désaccords politiques entre notamment l'Interorga et le centre LGBTI. Et du coup, on était en accord avec le CFL pour conserver la date initiale qui avait été choisie, le 27. Donc du coup, c'est pour ça qu'il y a deux Prides. Il y a une Pride plus organisée par le centre LGBT et une Pride organisée par le CFL. Et nous, on sera à celle du CFL le 27 juin.
0: Oui, j'avais une question, puisque tu parlais des attaques transphobes aux États-Unis par le gouvernement Trump. Est-ce que là, en France, est-ce que tu pourrais nous dire un petit peu ces derniers temps, ce qui a pu avoir comme attaque un petit peu, ou ce qui est en prévision éventuellement ?
2: Alors, par exemple, les dernières choses qui sont produites en France qui étaient assez particulières, donc c'est toujours dans cette même optique. On voit le derrière fasciste, donc il y a le député Rodwell qui a fait, je ne sais plus si la loi a été validée, mais qui a fait déposer un projet de loi en fait, où en s'attaquant d'une part aux personnes migrantes, ce député s'est attaqué aux droits des personnes trans, puisqu'il il sous-entend en fait dans son projet de loi que ça concerne les personnes migrantes qui n'auraient pas le droit de transitionner en France si elles viennent d'un pays où elles n'ont pas le droit de transitionner, par exemple. Et donc en fait, il crée un espèce de sentiment de suspicion sur les personnes trans, déjà sur les personnes migrantes qui viendraient. Donc c'est sur un aspect terroriste, en plus antiterroriste, que des personnes viendraient transitionner en France pour commettre des attentats, ce genre de choses. Donc là, on voit quand même quelque chose qui pointe, qui est assez dangereux, une philosophie vraiment très nauséabonde qui commence à s'installer en France. Et c'est sur des choses qui passent plus discrètement. Par exemple, les demandes de changement d'état civil sont devenues payantes au 1er mars avec le dernier vote du budget. Je crois que c'est le 1er ou 30 mars, je ne sais plus. Mais du coup, ce genre de choses et une réduction de loi. Il y a des discussions qui sont faites en ce moment avec la Haute Autorité de Santé, où les collectifs trans ne sont pas invité. Donc on ne sait pas ce qui va ressortir de ces conversations, notamment par rapport à l'accompagnement des mineurs trans en France. Donc on sent une orientation globale. De toute façon, par exemple, Trump avait dit qu'il souhaitait que idéologiquement l'Europe le rejoigne. Donc ça fait partie totalement de sa politique. Il a beaucoup parlé des personnes trans pour son deuxième mandat notamment. Donc.
3: Ok.
1: Est-ce qu'il y a d'autres questions un petit peu autour de ces questions-là? Est-ce qu'on a d'autres dates à annoncer? Je pense qu'on a. Il y avait l'Arbrel aussi, on parlait.
2: Alors l'Arbrel, on y était, c'était le 30.
1: C'est ça, c'est que c'est passé, c'était
2: voilà,
1: ce week-end.
2: Voilà, c'est passé ce week-end, ça s'est bien passé, il faisait chaud. Là au moins la température elle redescend un peu, donc ça c'est cool. Et non, moi comme je vous disais, voilà, c'est la médiathèque Bachu, donc le 6 si vous voulez faire un petit moment de lecture queer. La Pride du 13 à Villefranche, donc première Pride caladoise, rendez-vous 13h30, place Simone, et sinon c'est la Pride du 27
1: à Lyon.
2: Voilà, exactement.
4: Le CFL qui est le collectif des fiertés
2: en lutte.
4: En lutte.
2: Voilà, merci. Collectif des fiertés en lutte.
1: Et tout autour, il y aura plein d'événements culturels et de lutte. Mais on en profite en parlant d'événements pour passer peut-être à notre agenda.
3: À notre traditionnel agenda. Merci beaucoup.
2: Merci. C'était un plaisir. Merci beaucoup de nous avoir reçus aujourd'hui.
1: Avec grand plaisir. À la prochaine.
3: Alors, pour l'agenda,
0: qu'est-ce qu'on a Qu'est-ce qu'on a à part le 27 juin
3: Il y en a avant.
1: Super.
3: Trois journées, mais cette semaine déjà.
0: Alors, vas-y pour ce début de semaine.
4: Bah, ça commence demain midi avec les incroyables cantines à l'Amicale du Futur à 11h30. Donc, c'est toujours les cantines en soutien à différents collectifs qui viennent aux personnes en aide aux personnes privées de logement.
1: Il me semble qu'il y a quelque chose avec le comité de Villeurbanne. Est-ce que... Ah non ?
3: C'est ce week-end.
1: Ouais, c'est ce week-end.
5: C'est plus tard dans la semaine.
3: C'est plus tard dans la semaine, ouais.
1: Ah pardon, je vais trop vite.
4: C'est un agenda un petit peu laborieux, mais on va
3: voir. Il est hyper bien préparé, alors, comme vous pouvez le voir.
0: Mercredi, il se passe quelque chose. Rien mercredi.
3: Alors, mercredi, non ? Jeudi.
5: Et ben passons donc à samedi. Allez. 6 juin, tu avais raison, il y a une soirée de soutien à la riposte villeurbanaise, qui est le collectif antifasciste de quartier de Villeurbanne, qui existe maintenant depuis 3 ans, qui fait une soirée, une fin d'après-midi, une soirée de lutte, avec deux moments. Un premier moment qui sera une discussion collective et participative autour de la question: quel antifascisme voulons-nous à Villeurbanne? Et à partir de 19h30, ça sera la teuf. Et tout ça se passera au bar du Biristan, au métro Gratte-Ciel.
3: Alors voilà, on vous parlait tout à l'heure du réseau Mujawara, donc un réseau de lieux à l'échelle internationale dans le cadre de la dynamique des peuples veulent. Et donc à Lyon, on le dit déjà parce que ce serait bien d'en faire la pub le plus possible. Il y aura 4 jours, 4 journées avec des mobilisations dans des lieux lyonnais. Donc là, le premier soir, ce sera mercredi 17 juin. Ce sera une soirée décoloniale sur la Kanaki. Ce sera à la Comète. À la Comète, c'est 4 rue Nérard dans le 9e. Et il y aura des camarades du MKF, le mouvement des Kanaks de France, qu'on a déjà invité ici au moins 2 fois. Le 18 juin, il y aura une soirée sur l'antifascisme en Europe, notamment suite à l'affaire dite de Budapest en Hongrie, donc... avec des camarades qui viendront nous en parler. Ce sera la Griffe, 5 rue Sébastien Griffe, dans le 7e arrondissement. Le 19 juin, il y aura une soirée avec le collectif Sudfa. Le collectif Sudfa, c'est un collectif soudanais avec des exilés soudanais. Donc on parlera des révoltes au Soudan. Et le 20 juin, à 10h30, il y aura une discussion avec le collectif Roja sur la situation en Iran. Le collectif Roja, c'est un collectif parisien, principalement pour l'instant, et avec d'autres camarades iraniens et iraniennes pour nous parler un peu des révoltes et de la répression et de la guerre en Iran. Ce sera jusqu'ici au 169 Grande Rue de la Guillotière. Et pour finir, le 20 juin, il y aura une table ronde à l'Amicale du Futur au 31 rue Sébastien Griffe, table ronde autour de la question de l'exil et de l'internationalisme par le bas, qui sera suivi d'un repas et d'un concert. Tout ça, c'est via le réseau Mujawara, et il y en aura dans toutes les villes, dans une bonne partie des villes de France et à l'échelle internationale.
4: Et comme on a fait la liste des prides, on a juste oublié une aux alentours qui est aussi le 20 juin. Ce sera à Saint-Martin-en-Haut, à 13h30, place du Plomb. Voilà, puisque cet agenda
1: non,
4: était
1: j'en ai
4: à
1: une
4: long
1: dernière.
4: Terme.
1: J'en ai une dernière vendredi, c'est le bar de la Caisse de Sceaux à l'Amicale. Voilà.
3: Ah bah quand même, la Caisse de Sceaux, voilà, pour récolter des sous pour
1: les. Il y aura des projections voilà. En plus.
3: Les voilà, gens qui sont réprimés dans les manifs et ailleurs à Lyon.
5: Et d'ailleurs, on en profite pour vous dire qu'il y a quand même un contre-rassemblement massif appelé le week-end du 13 juin contre le G7 d'Evian. Et le contre-rassemblement aura lieu à Genève. Voilà, donc ça risque d'être quand même un gros rendez-vous dont on vous reparlera certainement.
3: Et ouais, il est laborieux cet agenda, mais c'est vrai que c'est important. Du 14 au 17 juin, il y aura un camp contre le G7 et faut qu'on lâche l'antenne car on vous laisse avec l'émission J'aime pas lire qui suit. Merci à vous.
0: Et à la semaine prochaine.
5: Eh bien non,
3: ça sera les canus.
1: Les infos.
0: Allez, à bientôt sur Radio Canu.
1: Ciao.

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1: Dans l'ordre, vous avez écouté Big Red, Si c'est faux, suivi de Dizzy Rascal, I Love You. Et pour finir, c'était Ghetto Celebrity de Ronnie Size avec Method Man en featuring. 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
2: Vous venez d'écouter en premier Tribade, Gaupasa, en deuxième Ira, Mantenlo Patriarcal, et en dernier La Rumeur, Tous ces mômes vont grandir. 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

0: 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C'était à l'instant Laura Merling avec What He Wore.
1: Juste avant, le vieux tube des VRP, c'était Léo.
0: Et juste avant, c'était Marianne Oswald sur un texte de Jacques Prévert, La chasse à l'enfant, sur le 102.2.
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Vous avez pu écouter dans l'ordre Thiéfaine avec Exil sur Planète Fantôme, ensuite c'était Kraftwerk avec Computer World et enfin Gérard Manset avec le titre Matrice. 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
3: Yes, on a commencé avec l'Exhaleur et sa tune Archimède. On a enchaîné avec la tune très énervée de MC Acro, Pas Obéir. Et on vient de finir avec ACS à Contresens et leur tune islamo-wokiste, rap lyonnais, Radio Canu, radio la plus rebelle.

On vient d'écouter Dr. Animantado avec la tune Born for a Purpose. On a enchaîné avec Hugh Mundell et son classique Ja Will Provide. Pour finir avec Yellow Man, Lost Me Love, ça c'est une sélection Greensleeve Records. 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

Donc, vous venez d'écouter à l'instant même Amami Ivory. Juste un peu avant, c'était Mark One I Go To. Et juste encore avant, Fedaï Pacha, Radio Canu 102.2.

Et oui, on est bien sur Radio Canu, on vient de s'écouter Ministry avec No W, David Bowie avec Time et enfin Alice Cooper avec Trash. 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

Vous êtes sur Radio Canu 102.2 FM, sur les bandes continues, avec une sélection de musique japonaise et coréenne présentée par votre animateur Kei. Petite dédicace à l'équipe qui gère les bandes continues et qui sont actuellement avec moi pour l'enregistrement. Concernant les titres qui viennent de passer, je commence par le dernier à écouter, le groupe G-Friend avec le morceau Funky Mago. Juste avant, Yuki Aira avec le son Stay Tuned. Et encore avant, Michael Hunter avec le titre du jeu GTA 4 Soviet Connection. Bonne écoute à vous pour la suite sur les bandes continues.

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Vous avez pu écouter dans l'ordre Programme avec le meilleur moyen pour y rester. Ensuite, c'était Johnny Jane avec le titre Normal. Et enfin, Ariane Moffat avec Mon Corps. 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

est sur Radio Canu, on écoute les bandes continues et on vient d'écouter dans l'ordre Unsane avec Against the Grain et puis le fabuleux groupe 8 bits Gredin avec la reprise de Take On Me et pour terminer et ben, le groupe Archer Cassé avec La Loose. Voilà, Radio Canu 102.2, bonne écoute.

On vient d'écouter l'original Yeza avec sa tune Rude. Ça s'est produit par Rory Stone Love. On a enchaîné avec Chazzy Deck et Greatest Friend avec le morceau It's Not Crime. Et le dernier, c'était l'original Big Aranks avec son brother Attili. Nouvelle tune, la tune elle s'appelle Dance. 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

0: Vous êtes bien sur Radio Canu, la plus rebelle des radios, sur le 102.2. On écoute les bandes continues et on a commencé par...
1: On a commencé par Elado Negro avec Elefo, suivi de John Mouse avec Touchdown. Et ensuite...
0: À l'instant, c'était Jockstrap avec un remix qui s'appelle Sexy.
1: Et on repart de nouveau pour quelques morceaux sur Radio Canu 102.2, la plus rebelle des radios.
2: Nettoyer.
3: Ça veut dire quoi nettoyer?
2: Bah, faire le grand nettoyage.
3: Qu'est-ce qui doit être nettoyé?
2: La France.

0: L'exécuteur de Hong Kong sur les ondes rebelles de Radio Canu.
1: Et juste avant, on a entendu le ministère des Affaires Populaires avec un featuring de Moussa Hakim de Zebda, c'était Salutations Révolutionnaires. Et encore avant, un autre ancien de Zebda, Majid Cherfi, avec La Tronche du Patrimoine. 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

Voilà, vous avez pu écouter sur Radio Canu la plus rebelle des radios dans l'ordre Barrio Populo avec le morceau Je n'apprends, suivi de L'ombre du 8 avec le morceau Au-delà sont les récifs, et enfin Culotte courte avec le morceau Romagna.

Alors, qu'est-ce qu'on vient d'écouter à l'instant sur Radio Canu? C'était Sage comme des sauvages avec le morceau Saint-Martin l'Olive, juste avant Médine, Media Training, et encore avant Léonie Pernet, Réparer le monde. 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

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Nous venons de nous écouter Ratiba avec Hommage aux femmes, Hamid Halmas, Le Petit Matoub et Natacha Atlas avec Hayati Inta.

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À l'instant, vous venez d'écouter sur le 102.2 Radio Canu Annie El-Khatib avec le Dead Wrong. Auparavant, c'était le titre des Grenoblois des derniers sur le rap avec Cette année-là. Et Clotilde avec Je t'ai voulu et je t'ai bien eu à l'antithèse des 60s. Le tout pour votre plus grand plaisir sur les ondes rebelles du 102.2.

Vous êtes toujours sur les bandes continues de Radio Canu et vous avez pu écouter The Pirouette avec L'Escalier, The Knife avec Paz Dyson et enfin Alex Cameron, She's Mine, Radio Canu, la plus éclectique des radios.

vous êtes sur Radio Canu 102.2 FM et on vient d'écouter le titre Kulk du groupe Chimchek, suivi du titre Psycho Boogie du groupe Psycho Syndicate. Et pour terminer, une reprise du titre Phase Terminale de Banlieue Rouge par LT Bolo. Voilà, Radio Canu, vous écoutez les bandes continues.

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2: Yes, on a commencé avec l'Exhaleur et sa tune Archimède. On a enchaîné avec la tune très énervée de MC Acro, Pas Obéir. Et on vient de finir avec ACS à Contresens et leur tune islamo-wokiste, Rap Lyonnais, Radio Canu, radio la plus rebelle

Et vous êtes toujours sur Radio Canu 102.2. On vient d'écouter Vilain Manière de Maya Kamati. Avant, c'était Diagnosis de Kate Tempest. Et encore avant, c'était I'm Sure There's Nothing Wrong de Mona Bae.

Vous écoutez toujours les bandes continues de Radio Canu et on vient d'écouter le groupe de hardcore de Marseille, Apes Brigade, qui a enchaîné avec le groupe Plus Surf de Grenoble, les profs de Skids, et on en finit avec les japonaises de Galhammer, 102.2 Radio Canu.

Voilà, vous êtes toujours à l'écoute de Radio Canu. On a écouté à l'instant les clutches avec 50 000 Unstoppable Watts. Juste avant, il y avait les Feux avec Drum and Punk. Et encore avant, Yogi One avec Inky, Radio Canu, la plus rebelle des radios.

Ouais, de Canu, avec un instant d'Alec. Je vous fais pas le titre, hein, je suis trop mauvais en anglais. Juste avant, il avait les Eiffel, et je peux faire le titre parce que c'est un groupe français, mais le morceau a un nom anglais, Bigger Than the Biggest. Et puis juste avant, les Fatal Picard avec la sécurité de l'emploi. 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

des groupes de punk locaux sur Radio Canu. On vient d'écouter dans l'ordre, on a commencé avec Frustros et Douleur Fixe. Juste après, c'était Défaite avec le morceau Panique. Et enfin, c'était Placard avec le morceau Un Masque d'Avance. 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
1: 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C'était les Cowboys Fringants avec Si la vie vous intéresse. Johannes Trio, Je cours, et Coco Rosie avec Terrible Angel. Restez branchés.

Vous êtes bien sur les bandes continues Radio Canu. On vient de se faire une sélection reggae avec des chanteuses. On avait commencé avec Holly Cook, la tune Frontline, suivie de Lila Eke, Scatter et la chanteuse lyonnaise Maggie avec Wonderful Paradox.

Vous écoutez les bandes continues de Radio Canu. On a commencé par Sots avec Inévitable. Après, c'était Aurore Vacui avec I Like It When a Soldier Dies. Et à l'instant, c'était Audio avec Fabulous Horrific Beast. 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

Vous venez d'entendre Balkan Beatbox avec Digital Monkey. Ensuite, c'était Fanfare Chocarlia avec Bunitsa Batetoba. Et enfin, Zone d'Orgo avec Opa Tsupa. 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

Vous écoutez Radio Canu. À l'instant, c'était une petite session spéciale Ian McKay avec, dans l'ordre, les trois derniers morceaux. Donc Minor Threat, le titre du même nom, Minor Threat. Ensuite, c'était le cultissime Fugazi avec Waiting Room. Et on a terminé avec The Events, Cash is Empty.

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Et sur les bandes continues de Radio Canu, tu viens d'entendre Religion de Tiken Jafakoli. Ensuite, il y avait Immoral Illégal de Gargantua. Et pour finir, La Retraite des Vulves Assassines. La retraite à 60 ans, à 50 ans, à 40 ans. Un jour, on tuera peut-être le travail, allez savoir. Allez, Radio Canu et les bandes continues.

Radio Canu, les bandes continuent avec Shannon Wright qui nous chantait The Furs, suivi de Tweeverdance qui nous chantait Les Briseurs de Grève. Et juste avant Les Briseurs de Grève, parce que je me suis planté, vous aviez François Corbier qui vous chantait Le Cauchemar de François Corbier. Bon, vous avez tout remis dans l'ordre et de toute façon, vous allez continuer à écouter les bandes continues de Radio Canu sur le 102.2 ou sur radiocanu.org. Salut!

Alors, qu'est-ce qu'on vient d'écouter à l'instant sur Radio Canu? C'était « Sages comme des sauvages » avec le morceau « Saint-Martin-l'Olive », juste avant « Médine, Media Training » et encore avant « Léonie Pernet, réparer le monde ». 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

0: Et vous êtes toujours à l'écoute des bandes continues de Radio Canu. On vient de s'écouter
1: Gilles Serva avec Les Prolétaires,
0: suivi par Goran Bregovic and His Wedding and Funeral Orchestra.
1: Et avec le Bella Ciao, bien sûr.
0: Et on a terminé avec un titre des Kings Queer, Faito Ito.
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Radio Canu, toujours à l'écoute de Radio Canu. Vous venez d'entendre Françoise Brut, Je ne veux pas quitter. Fait tous partie, Algécry et producteur, Thème from Fuck Daddy.

The Dynamics, Seven Nation Army. Juste avant, il y avait un morceau de Parallèle. Et avant tout ça, il y avait Serge Girolio qui chantait la nouvelle Extrémadure.

0: Les bandes continues de Radio Canu avec Nirvana, You Know You're Right, Singing Youth, Bull the Heather et enfin Garbage, Stupid Girl, Radio Canu 102.2 FM.
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Et vous êtes toujours à l'écoute de Radio Canu et les bandes continues. On vient de s'écouter Agnès Bill qui nous chantait Touche pas à mon corps. C'était suivi de Billy the Kick qui nous contait que le roi était mort. Et nous avons terminé par le trio Vantage qui interprétait un trio pour piano en sol mineur, l'opus 17 et le troisième mouvement. C'était de Clara Schumann, une des rares compositrices de classiques du 19e. 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

Et vous êtes toujours sur Radio Canu 102.2. On vient d'écouter Vilain Manière de Maya Kamati. Avant, c'était Diagnosis de Kate Tempest. Et encore avant, c'était I'm Sure There's Nothing Wrong de Mona B.

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On vient d'écouter The Cure avec leur morceau Play for Today, issu de leur deuxième album 17 Seconds, c'est sorti en 1980. Tout de suite derrière, on a écouté The Rolling Stone avec le morceau intitulé On It to the Body, extrait de leur album Dirty Work, sorti en 1986. Et enfin, on a fini avec La Brigade, même si ça plaît pas, extrait de leur album Testament, qui est sorti, lui, en 1999. 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

vous écoutez toujours le son de point de Radio Canu à Lyon et on vient d'écouter trois groupes ou projets solo de rock. On a commencé avec The Jax, un groupe japonais de la fin des années 60. Le morceau c'était Marianne. Ensuite on a écouté Maria Violenza avec le morceau Moisissure et Gaz Mask Terror avec Le Temps des Charniers.

Vous écoutez toujours les bandes continues de Radio Canu et on vient d'enchaîner un morceau de Spray Paint qui s'appelait Drive by Feeling. Juste après, c'était Wimps avec Repeat. Et enfin, on a terminé avec un classique des Wipers. C'était le morceau qui s'appelle No One Wants an Alien. 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

Et vous êtes toujours à l'écoute de Radio Canu et ses belles bandes continues. Penser, danser en même temps, c'est ici que ça se passe. Alors, on vient de s'écouter en premier titre, c'était June Milo avec le titre Les Filles Sages. On sait qu'elles vont au paradis, mais les autres, on s'en fout, on ira bien ailleurs. En deuxième titre, vous aviez Chloé Delhomme avec un titre issu un peu de la bande-son de son superbe roman qui s'appelle Fallers. Et le titre, c'était Ouin Ouin Boogie, on en connaît tous. Et on s'est quitté avec Illustre et le titre Les Dix Commandements. Peut-être une route à tracer pour sortir d'une société patriarcale, sexiste et dont les victimes sont beaucoup trop nombreuses. 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

Vous êtes toujours sur les bandes continues de Radio Canu et vous avez pu écouter The Pirouette avec L'Escalier, The Knife avec Paz Dyson et enfin Alex Cameron, She's Mine, Radio Canu, la plus éclectique des radios.

Et c'était les Irlandais Kneecap, Get Your Brits Out, l'Italienne Anna, son titre Bando, et enfin la franco-congolaise Théodora, Congolise sous BBL, Radio Canu, la meilleure des radios.

présenter mon groupe local de Lyon et de Saint-Franc qui s'appelle Blue Catch and the Lions pour la tune Sous le Soleil. C'est brand new, ça sort en 2022. Juste avant, c'était une production mixée par Roberto Sanchez sur le label Bassly Music avec les deux sisters, Sister Katia et Sister Lo pour Woman in Reggae. On avait commencé juste au début avec un classique du reggae anglais, Cimarron's années 76, le Big Bad Tune Rock Reggae Rhapsody.

Vous écoutez toujours Radio Canut, la plus rebelle des radios. On est toujours au cœur d'une bande spéciale sur les forces de l'ordre. On vient de s'écouter dans l'ordre John Holt avec Police in Helicopter, suivi d'un remix de cette même chanson par Rebel MC sur le label Congonati, avec la complicité de Top Cat. Et puis pour finir cette session un peu drum and bass, on vient de s'écouter Sound Murderer and SK1 avec le morceau Call the Police sur la compilation Rewind Volume 3.

0: 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Alors, les deux morceaux qui viennent de passer, c'était King Crimson, le morceau Lark's Tongues in a Spix Part 2. Et ensuite, vous avez entendu Atfield on the North, le morceau Son of There's No Place Like Homerton.
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Yeah, Radio Canu avec Boogie Balagan à l'instant et Kings of the Hill. Juste avant, c'était un remix de Bob Marley, un remix de African Herbsman par King Booba. Et encore avant, Boom Cello avec Black Alicious en invité. C'était 1, 2, 3 sur Radio Canu, la plus éclectique des radios. En ce temps...

Vous avez pu écouter dans l'ordre Thiéfaine avec Exil sur Planète Fantôme, ensuite c'était Kraftwerk avec Computer World et enfin Gérard Manset avec le titre Matrice. 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

Et c'était Enter de Parcells du live volume 1. Ensuite, il y a eu Jax de Cory Wong et de son band. Et enfin, Dintone de Wolfpack, le plus funk de tous les groupes du moment.

0: Vous venez d'écouter Gold, Frankincense and Umbira de DJ Caleb, puis Prophetic Perfection de The Satisfaction.
1: Et pour finir, Torche Humaine par Nouvelle Ère.

Johnson, alias Daniel Defoe, rapporte dans son Histoire générale des plus fameux pirates qu'une colonie de mutins se serait établie aux environs de Diego Suarez, au nord de Madagascar, donnant à leur commune libre le nom de Libertalia. La démocratie directe était mise en pratique par la participation de chacun aux décisions communes, sur terre comme sur mer. On y pratiquait la pêche, la chasse, l'agriculture et l'élevage en commun, tout devant être pour tous. La propriété privée étant abolie, l'argent était devenu inutile. Pour les bâtiments à raisonner, pour se procurer ce qu'ils ne pouvaient fabriquer, ils proposaient aux esclaves prisonniers comme à l'équipage de les rejoindre sur un pied d'égalité pour défendre la liberté qu'ils venaient proclamer et combattre les oppresseurs et non les occupés.

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On vient d'écouter dans l'ordre de passage les Rascailles qui interprétaient le Turbin. Sadou qui porte la flamme du reggae dans notre quartier qui interprétait la paix. Et Combo Quilombo qui hissait le drapeau pirate de Radio Canu avec son titre Les Frères de la Côte.

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2: Ouais. Radio Canu, les bandes continuent, tout à fait. À l'instant, on a écouté Pauvre Coude et Enclature, soit le groupe Journée Standard, avec le morceau Ding Dong Grien, en date de 2016. Juste avant, c'était le nom du groupe, avec un morceau, leur unique album de 2011. Le morceau s'appelle Le Migou. Et encore avant, c'était LPI, Le Pouvoir des Innocents, avec le morceau Qu'est-ce que tu fais ? Ça date de 2008 et l'album s'appelle Nique ton mère. Et c'est Radio Canu, exactement.

Et on vient de s'écouter dans l'ordre What Kind of Music de Tom Misch et Alpha Mist, Hackers de Daniel Koster et Ben Esposito, et History Song de The Good, The Bad and The Queen. 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

Vous êtes bien sur les bandes Continue Radio Canu. On vient de se faire une sélection reggae avec des chanteuses. On avait commencé avec Holly Cook, la tune Frontline, suivie de Lila Eke, Scatter et la chanteuse lyonnaise Maggie avec Wonderful Paradise.

C'est Radio Canu, vous venez de découvrir les artistes malgaches, Razia qui nous interprète Salam Alamayab qui veut dire bonjour à tous. Ambunduna, le groupe Ambunduna qui chante Ira Ira No, chansonnette, et Totu Wanzani, Malemlem qui veut dire mou ou molle.

Vous êtes sur les bandes continues de Radio Canu et on a écouté Taxi Kebab, Leïla, Aïnat, Ita, et là c'était Ventre de Biche où je cache les choses. 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

Madame, monsieur, actuellement en recherche d'emploi suite à une année sabbatique, je vous fais part de mon désintérêt total pour le poste de chef de projet à pourvoir dans votre entreprise. Pour moi, c'est plus qu'un rêve de travailler dans une entreprise dont je n'ai jamais entendu parler comme la vôtre. Vous trouverez en pièce jointe mon CV, dans lequel je me suis inventé des expériences, ainsi qu'une année sabbatique qui était en fait une année où j'ai vécu en jogging, parce que j'ai fait un burn-out carabiné dont je n'arrive pas à me sortir. La raison pour laquelle je candidate est simple. J'arrive en fin de droit et je n'aurai bientôt plus d'argent ni d'appartement. J'ai de nombreux impayés et je me nourris exclusivement de fromage blanc que j'achète chez Aldi. Dans mon appartement mal isolé, je ne mets plus de chauffage parce que c'est trop cher et je squatte le wifi de mes voisins.

particulière, si ce n'est celle de travailler le moins possible pour un maximum de blé. Je souhaite négocier avec vous une dizaine de semaines de congés payés parce que j'estime que travailler, c'est fatigant et moyennement épanouissant. Contrairement à ce que j'ai mis dans mon CV, je ne parle pas un mot d'espagnol, je sais à peine

La dimension humaine de votre entreprise m'angoisse fortement. En général, quand on met dans une annonce que les qualités humaines sont primordiales, cela signifie que les salaires sont très faibles et le management violent. J'ai hâte de démarrer chaque jour de la semaine en prenant le métro pendant 3 quarts d'heure, dans le doux parfum de sueur, d'ail et de goudron. Je me languis de découvrir mes nouveaux collègues avec qui je m'efforcerai de parler politique sur des sujets clivants comme le burkini, l'immigration ou le talent relatif. Je vois que vous avez une salle de pause avec un baby-foot. C'est vraiment super pour se détendre. Entre deux réunions, je ferai semblant d'écouter. Malgré tout, je risque de peu m'en servir étant donné que je souhaite travailler de chez moi, dans une tenue décontractée et aux horaires qui m'arrangent. J'ai le profil idéal pour échouer avec panache, gaspiller vos budgets dans le cadre de missions que je ne maîtrise pas, en choisissant des prestataires chers et incompétents.

0: Et vous venez d'entendre Ton pays c'est de la merde de Poésie Zéro, Bien cordialement de Toxic Avenger feat. Simone et Regarde les riches de Patricia Cass. 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

Bonsoir à toutes et à tous, c'est la Dub Action, on est ensemble jusqu'à 23h sur les ondes de Radio Canu. Big up tout le monde. On commence avec le combo Lolo. The Sifts and the Sand. Ska version. Dubwise version. Face A, face B.

Satisfaction, on est reparti avec la reprise du Baby I Love You So. Jacob Mila. La sister, c'est Kasia Zamon. La version, c'est orchestrée par Richie Fauré. Featuring Leroy Hans. Vous connaissez un petit peu Mafia FLC. Leroy Mafia. Hornstein. Big up tout le monde, tout le monde, tout le monde. 21h, 23h, Radio Canu. Dans ma action. Blow, blow, blow, blow, blow, Mr. Huntsman.

Top Action, c'est l'émission bien connectée tous les mardis 21h-23h, une semaine sur deux, Econo Contrôle. Yes, c'est Basta pour vous servir ce soir. Alright. On continue l'excursion après les bavures policières, c'est les dommages collatéraux. Senseless Killing, Freddy McGregor. L'introduction.

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Yes, Dub Action, Creation Rebel, on se fera une suite spéciale dans pas longtemps. Il y a une compil qui est sortie avec des unreleases. Dub Action. On continue jusqu'à 23h. Ready. Big up Mankol Ganju qui participe à l'émission à travers ce morceau. Wendy Show.

Ross D, aka The Disciples, part 3, Relaxation. C'est la Dub Action, bien sûr, relaxation, méditation. On est là tous les mardis 21h-23h, big up tout le monde. Ready.

Est-ce que t'as peut-être reconnu le discours de Haïs Selassie? Bob Marley avait eu en musique avec War.

si vous voulez des infos sur ce cut, bah, regardez bien l'accrocheur de Reggae Time quand il avait invité Bamboo Dub. Et donc pour le label Maca Dread. Big ups tous les dimanches, tous les dimanches sur Crucial Reggae Time. Avant il y a la Rocker Station. Big up Radio Canu

0: revu par Joe Arriwa, le Honest Redeem du Honest Record, Big Up du côté de l'Allemagne. Il y a une pléiade d'artistes dessus, n'hésitez pas à check le Redeem.
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0: Fire Red. Big up, big up, big up, big up tout le monde. C'est la Dub Action tous les mardis 21h-23h sur les ondes de Radio Canu, bien calé, sans doute point de la bande FM, radiocanu.org. On va enchaîner avec le frère d'un vétéran, Josie Wells, Daddy Shark. Et ceux qui l'ont cuté dernièrement, c'est des Indiens. 10,000 Lions. Big up.
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0: 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Original Daddy Shark.
1: Bo, bo, bo. Après la Dub Action, c'est minuit décousu. On continue, Radio Canu. Big up tout le monde.

Club Action, c'est pas fini. On va enchaîner avec la compilation United Woman. Big Up Up aussi. Avec Maggi en combinaison avec Cross Cat. Yes, Simon. Big Up. Juste après, c'est minuit décousu. Encore un cut après Maggi. 1 minute to dub.

Un petit big up à tous ceux qui ont suivi depuis le début. On va se refaire un petit redeem pour finir sur Baby I Love You So. Yes. On va se dire à la semaine prochaine, bonne semaine, bon son. Et quand on en contrôle, maximum respect la semaine prochaine. Maximum respect, Hannibal Selecta. Pour toutes les fins des deux bacs, yes, respect.

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0: Et il est 23h03 sur les ondes rebelles de Radio Canu. Et nous sommes ce soir tout ridés pour vous faire une émission sur la vieillesse parce qu'on a pris un sacré coup de vieux.
1: Et ouais, ce soir, Minuit Décousu, c'est votre émission, donc tous les mardis soirs, petit fanzine radiophonique avant d'aller dormir. On n'oublie pas qu'on est aussi rediffusé sur Radio Cause Commune en région parisienne, mais aussi sur Radio Vassivière dans le Limousin et Radio Qui Pique en Ariège. Qu'est-ce qu'on a préparé ce soir?
2: Bah, il paraît que c'est le 254e épisode, donc ça fait quand même un petit moment qu'on se pose des questions de voir une émission vieillir, même si en fait ça pourrait encore durer quelques années. Ne faisons peur à personne. Et donc moi, je me suis quand même demandé si on n'allait pas toutes et tous devenir des vieux cons.
0: De mon côté, je suis tombée sur l'article « Longévité et immortalité humaine, délire, bile versée et réalité » du biologiste Éric Lebourg, qui s'est bien défoulé sur le transhumanisme. Alors j'en ai piqué des bouts, rajouté des trucs, bref, recousu et décousu pour un texte sur les ingénieurs immortels. J'ai aussi récupéré un récit d'action militante diffusé en 2021 dans l'émission sur les Baba Yaga, la maison de retraite féministe autogérée, ainsi qu'une petite bobine de son sur le fait de vieillir.
1: Et moi, j'ai préparé un texte sur les retraites. Et puis, comme ma passion, c'est quand même l'anticarcéralisme, parfois, je voulais parler un petit peu de la vieillesse en prison. Et je tiens quand même à dire, Renard, que Minuit Décousu, on est pas prêt de s'arrêter quand même. Même si on est vieux.
2: J'ai pas sous-entendu complètement ça.
0: Sortez votre crème anti-rides. Les anniversaires n'ont pas toujours la même importance. 10 ans, 15 ans, 18 ans, 20 ans, 25, 30, 40, 50, etc. On aime les chiffres ronds et on les pare d'un collier de significations diverses. T'es un ado, un jeune adulte immortel, un trentenaire serein, une quarantenaire en crise, un octogénaire apaisé. Et les jalons s'espacent, passé la trentaine, à croire que le temps ralentit. Le bornage kilométrique des années vécues ne semble pas être une représentation fidèle du lent et progressif changement qui s'opère dans nos corps et dans notre tête du moment où on est à celui où on meurt. Le vieillissement, c'est cette transition de la vie à la mort, par définition un changement progressif, graduel, qui entraîne de profondes recompositions, du stade vivant au stade cadavre, quoi.
2: Dans la fiction, la vie n'est jamais une lente transition, c'est un puzzle de péripéties qui guide le protagoniste dans un destin finement tissé par un scénariste. Et si ça peut être tentant de se retourner sur les années passées en singeant ses voies narratives et en semant ça et là des éléments porteurs d'un sens avec un grand S, comme on le fait aux enterrements, ça ne raconte pas vraiment ce que c'est de vieillir. Vieillir, c'est un mélange de facteurs biologiques, psychologiques et sociaux. Ta génétique creuse tes rides, mais ton taf peut te casser le dos, ton manque de thunes contribue à rendre tes organes obsolètes plus rapidement. Techniquement, le vieillissement des cellules commence dès la naissance, voire dans l'utérus. Fœtus ridé, vieux à l'EHPAD, même combat, presque.
1: Presque, parce que tout le monde n'a pas la même occasion de vieillir. Il y a celles qui ont peur de prendre de l'âge et celles qui ont peur de pas passer leur prochain anniversaire. Il y a les botox et la crème anti-rides et puis il y a les bombes qui te tombent sur la gueule, la Gaza en Iran. Un génocide qui coupe court à ton vieillissement au Soudan. Pour vieillir, encore faut-il être vivant.
0: On a fait l'anniversaire de la mobilisation contre le CPE, le contrat première embauche. On a fait celui de la mob de 2016. On a vu Macron faire deux mandats. On a vu Sarko entrer puis sortir de tôle. Bon, ça, j'avoue, c'était rapide. On a fait 7 ans d'émission tous les mardis pour devenir de vrais rebelles sur la plus rebelle. On a pris un coup de vieux, mais avec 3 rides en plus et un peu d'amertume, on est encore là.
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0: quoi la retraite? C'est que je vais plus travailler, je vais plus venir à l'école.
1: Aussi, tu pourras faire des gâteaux.
0: Je pourrais faire des gâteaux. Et oui. Je vais faire tout ce que je veux maintenant. Je ne viendrai plus à l'école. J'ai tout pour travailler maintenant.
2: Oui, c'est la dernière fois qu'elle t'a changé ta couche. Oui. Mince alors.
3: Je suis pas triste, t'inquiète pas, tout va bien.
4: L'état policier n'est pas un rêve, mais une réalité.
5: Il y a David qui est là à côté de nous et je vais vous le passer parce que c'est important, parce que là je vais plus être là, mais David va prendre le relais avec Julien, donc c'est important que vous sachiez que tout va continuer comme avant.
6: Une gratitude infinie pour vous, Madame Abdou. Je ne pouvais pas savoir. Je n'ai pas de mots pour qualifier ce que je vous dois, en fait. Hein, vous avez beaucoup travaillé pour nous les familles, et pour les résidents aussi. Et en tout cas, moi, je sais que mon frère, il vous aimait énormément.
5: Ah oui, oui. Mais...
6: Énormément, énormément. Et d'ailleurs, l'amour qu'il avait pour vous, il nous l'a transmis aussi.
5: Oh, c'est gentil, ça.
6: Non, mais c'est vrai, c'est vrai. Il faut dire ce qui est. Et moi, en tout cas, personnellement, et au nom de

0: qui va me manquer le plus, déjà de travailler avec mon fils, c'est un plaisir.
1: D'ailleurs, le rapport Larocque ne demande pas un recul de l'âge de la retraite. Il demande le droit au travail pour ceux qui le désirent. Mais les principaux intéressés le souhaitent-ils?
2: Oh non, c'est fini, c'est la dernière année. Non, je vais arrêter. Même que j'ai pas suffisamment, tant pis, avec ce que j'ai.
3: On a fait notre part. Eh bien, ils demandent pas mieux les jeunes que de le faire. On leur laisse la place, on nous est assis.
4: Au moment où je vous parle, est-ce que vous pensez que ça me fait plaisir de faire cette réforme?
5: Dites-le nous.
4: Non. Est-ce que vous pensez que j'aurais pas pu faire comme tant avant moi, mettre la poussière sous le tapis?
6: Oui. Peut-être.
4: Donc oui, il n'y a pas 36 solutions si on veut que le régime soit équilibré. Il ne l'est plus.
7: Une retraite pour les morts. Protestait la CGT en 1910 déjà contre un projet de retraite par capitalisation dont les droits ne s'ouvraient qu'à 65 ans, engageant une lutte qui a permis en 1912 de ramener au moins un temps l'âge de la retraite à 60 ans pour les ouvriers et les paysans. Un siècle plus tard et des réformes autoritaires des retraites à l'appel. Envers et contre tout mouvement social d'envergure en 2010, 2019, 2023, le slogan reste tristement d'actualité. Depuis le passage de la retraite de 60 à 62 ans, puis 64 ans en 2023, de moins en moins de personnes se verront la possibilité d'arriver à l'âge à la retraite ou d'en bénéficier aussi longtemps que leurs aînés.
8: La mort dans les années précédant la retraite est un phénomène rare mais réel. Accrochez-vous. Parmi les personnes âgées de 43 à 58 ans, on estimait que 5,1% décédaient avant la retraite quand l'âge de départ à la retraite était de 62 ans. Mais ce risque n'est pas également réparti. Le passage à 64 ans augmente mécaniquement le risque de décès avant la retraite, passant de 5,1% de décès avant la retraite à 6%. Cette hausse peut paraître mineure quand on regarde les chiffres, 0,9% c'est tout petit. Mais les statistiques c'est surtout une question de proportion et ces petits chiffres représentent tout de même une hausse de plus de 20% du risque de mourir avant la retraite. Autrement dit, on passe d'une chance sur 20 à une chance sur 15 environ. Ça fait beaucoup de chiffres, mais ça aide à prendre la mesure des réformes antisociales menées à bâton rompu depuis 30 ans. Le passage de la retraite à 64 ans représente environ 9000 personnes supplémentaires qui meurent chaque année avant d'atteindre la retraite. 9000 personnes qui auraient pu aller jusqu'à la retraite avec une retraite pleine, rien qu'à 62 ans.
9: Au-delà du fait d'arriver à l'âge du départ à la retraite, ces chiffres font ressortir l'inégalité profonde d'espérance de vie entre les classes sociales. Si on répartit les classes sociales et les niveaux de revenus en 10 parts égales, qu'on appelle en stade de décile, parmi les hommes du décile 1 de niveau de vie, un tiers meurt avant 67 ans. Pour les hommes des déciles 2 et 3, 1 sur 4 meurt avant d'atteindre cet âge, sans atteindre cet âge. A l'inverse, 92% des hommes du décile 10, les plus riches, sont encore vivants à 67 ans. Dit autrement, les plus riches ont 25% de chances de plus que les pauvres d'être encore en vie à 67 ans. Et donc évidemment, les plus riches bénéficient plus longtemps de leur retraite que les classes les plus modestes. Près de 49% des hommes du premier décile ne dépassent pas les 75 ans, alors que 84% des plus riches franchissent cet âge.
8: Alors on espère que vous aimez les pourcentages, mais les économistes Michael Zemmour et Ulysse Lokshkin rappelaient tout de même en 2022 que la question est surtout celle du niveau de droit à la retraite. Premièrement, c'est rappeler que 5% des personnes les plus précaires n'ont tout simplement pas de droit à la retraite du fait de leur exclusion sociale. D'autre part, les classes populaires d'une cinquantaine d'années ont 30% de risque d'avoir une retraite de moins de 10 ans et 15% de ne pas avoir de retraite du tout.
7: La question du déficit public et du financement de la sécurité sociale, qui défraie la chronique chaque année lorsque le gouvernement vote des coupes à coups de 49-3, fait oublier que ces paramètres ne sont pas que de vagues curseurs, que les administrateurs bougent de manière froide afin de rééquilibrer un budget grévé par les aides aux entreprises et par la militarisation pleine balle. Mais ces changements, c'est bien des conséquences bien concrètes qui affectent les travailleurs jusqu'à la fin de leur vie. Une raison supplémentaire parmi toutes les autres de sortir dans la rue et de tout foutre en l'air.
10: Les Baba Yaga.
11: Attention, Vasilisa,

0: salle. Merci d'être avec nous. Et sommes à Montreuil, en Seine-Saint-Denis, ce matin avec Thérèse Claire, qui est à l'initiative de la maison des Baba Yaga. C'est une maison de retraite autogérée. Thérèse Claire, bonjour.
1: Bonjour.
2: La Baba Yaga.
3: Très souvent, la vieillesse est perçue comme un malheur. Non, la vieillesse n'est pas un naufrage, c'est un très très bel âge.
0: Ça veut dire quoi, maison de retraite autogérée?
4: Eh bien, c'est que, au lieu d'avoir une hiérarchie qui nous imposerait des choses, nous allons gérer nous-mêmes notre maison à tous les points de vue.
3: Je vous annonce la bonne nouvelle, je suis témoin.
5: La sorcière était en train de tisser quand l'enfant rentra. Elle la salua. Ma belle-mère m'envoie te demander une aiguille et du fil pour me coudre une chemise.
6: Tisse donc à ma place,
5: s'exclama la vieille, qui se léchait déjà les babilles.
7: On est en 2003 et la militante féministe Thérèse Claire fait le constat d'un été meurtrier pour les personnes âgées. La canicule estivale aura fait cette année-là plus de 10 000 morts. Elle décide de raviver alors la flamme d'un projet né dans son esprit alors qu'elle prenait soin de sa mère grabataire. Mettre en place un habitat collectif, autogéré, de femmes âgées isolées. Le projet verra le jour en 2012 à Montreuil. Un immeuble de 6 étages avec 21 logements réservés aux femmes de plus de 60 ans et 4 pour les plus jeunes de moins de 30 ans. La maison des Baba Yaga est née.
3: La solitude, c'est pire que tout.

0: La vieillesse ne doit pas être une fatalité, une solitude. Les Baba Yaga entendent vivre en collectivité. Les studios loués par les résidentes sont individuels, mais l'immeuble possède des espaces communs. Autogestion, solidarité, citoyenneté et écologie sont les quatre maîtres mots des lieux. Les logements sont des logements sociaux, réservés aux femmes ne bénéficiant que d'une petite retraite. Parce que la valeur clé de ces sorcières, c'est aussi le féminisme, et que les femmes, une fois vieilles, continuent de pâtir des salaires moins élevés que les hommes, de carrières décousues ou avortées, ou tout simplement continuent d'être exploitées par leurs compagnons.
1: Le bémol est arrivé du conseil général. Un conseiller général qui s'occupait des vieux nous a refusé les crédits parce que, c'était un projet innovant, il n'y avait pas de sous pour un projet innovant.
2: Une incompréhension sur l'idée de non-mixité. Donc.
1: Deux, il n'y avait pas d'hommes, donc j'étais contre la loi, donc niette.
2: Les hommes de nos âges, il faut, même ceux qu'on aime bien, il faut les porter quand même.
3: Oui,
2: hein. Et au bout d'un moment, et puis ça prend du temps. Ça. Bon, moi, par exemple, j'étais obligée de me poser la... Moi, je vis avec un homme depuis une dizaine d'années. On s'est rencontrés sur le tard. Moi, jamais je le laisserai tomber, comme on dit, quoi. Mais je ne pense pas non plus que vivre ensemble, c'est obligatoirement habiter ensemble. Et je trouve intéressant le concept des Baba Yaga, parce que pour moi, c'est aussi ça que ça dit.
0: Ni mari, ni patron. L'enjeu pour les Baba Yaga est de s'épargner d'avoir à rendre des comptes à une administration comme à du personnel soignant. Il faut s'autogérer, il faut mutualiser l'entraide sur les questions de santé. Ce sont les Baba Yaga qui organisent et gèrent leur propre maison, avec le moindre recours possible aux forces extérieures.
2: C'est-à-dire

0: femmes merveilleuses qui rêvent d'une vieillesse autrement. Parce que notre but, c'est de vieillir autrement. Vous savez, le mot autrement, il a été mis à toutes les sauces, mais il est évident que tout le monde pense que la retraite, c'est se mettre en retrait. Je viens d'apprendre, il n'y a pas longtemps, que les Espagnols appellent ça la jubilación, la jubilation. Que les plus jeunes ne puissent plus avoir du contrôle, contrôle social sur le corps des femmes, ça c'est vieux comme le monde. Alors le pouvoir politique, attention, le pouvoir médical qui veut nous faire croire que la vieillesse est une pathologie. Il y a des pathologies dues à la vieillesse, il y a des déficiences dues à la vieillesse. Mais en elle-même, la vieillesse n'est pas forcément un naufrage, n'est pas forcément une pathologie. Et le troisième danger, il est plus curieux celui-là, c'est la sollicitude. La compassion vers le vieux, la sollicitude du vieux. À la maison des femmes, moi en ce moment, j'ai des jeunes femmes qui travaillent à la maison des femmes ou qui viennent en bénévole et qui toute la journée, enfin maintenant ne me le disent plus parce que je les ai engueulées, mais Thérèse, mais assieds-toi donc, mais Thérèse, on va y aller, mais Thérèse, ne fais pas ci, mais Thérèse, ne grimpe pas, je leur dis, foutez-moi la paix.
1: Alors, la Baba Yaga les laissa là et elle repartit à la poursuite de la fillette. Anushka, elle,

armes citoyennes, celle de vivre en termes de service et non de pouvoir, d'être pleinement ce que l'on peut être, de créer de la vie partout et toujours, de remettre en question la pulsion de mort si chère à nos sociétés patriarcales, de changer la civilisation du mépris en civilisation du regard. Les Baba Yaga entendent vivre en communauté et en militante. Les postulantes ont un passé associatif, syndical et politique. Des repas de quartier, à l'accueil de la MAP locale, aux soirées débats, elles entendent continuer à lutter. On continuera nos engagements, non pas avec le poing levé, mais d'une autre façon. Par exemple, avec des ateliers d'alphabétisation pour des femmes issues de l'immigration qui ne parlent pas français et qui comptent sur leur fils aîné pour les prendre chez eux quand elles seront vieilles. On fait aussi du soutien scolaire. Donc,

0: Baba Yaga, sorcière de Montreuil, forme ainsi depuis 2013 un clan de vieilles femmes libres, engagées et autogérées.
1: Juillet, j'ai mon co-détenu a encore fait une chute en sortant des toilettes. Sa tête a claqué contre la porte, je l'ai relevé puis ai vérifié s'il n'y avait pas de saignement. Seulement une bosse, pas d'évanouissement ni de vomissement. Le 12 juillet, il a fait ses besoins dans son caleçon. Je lui ai demandé de se changer en raison des fortes odeurs. Deux jours plus tard, l'odeur est toujours présente. Je me rends compte qu'il avait aussi fait dans son lit et qu'il le cachait sous les couvertures. Le 17 juillet, on est allé aux douches. Il a essayé de se laver son caleçon comme il le pouvait, mais il n'a pas réussi à se laver lui-même. Du 17 au 19 juillet, il a encore couché dans ses excréments. On avait douche et changement de drap, mais il n'a pas voulu prendre sa douche. J'en avais des nausées quand je suis rentré en cellule. Je l'aide et lui sers l'unique repas de la journée qu'il prend. Le reste du temps, il reste couché. Je l'aide à s'habiller, je porte le seau avec ses affaires de toilette jusqu'aux douches et les reprends quand on retourne en cellule. Pendant que je me douche, il reste assis sur le banc à attendre, sans bouger. Il sort souvent de la cabine de douche avec les cheveux secs. Je pense qu'il ne les lave pas. Je lui lave de temps en temps, je lave son linge aussi. Sa serviette de toilette blanche, encrottée de merde. Depuis 4 jours, il ne s'est pas changé.

Il va falloir que je le force à prendre sa douche, car l'odeur n'est plus supportable. Quand l'auxiliaire a livré la nourriture pour le petit déjeuner, Jay ne voulait pas se lever du lit. L'auxi a tout déposé par terre, le pain, le chocolat, la confiture. En colère, Jay a tout ramassé et l'a jeté dans son lit. Lors du passage du surveillant pour la douche, j'ai pris le seau et j'ai dit à Jay, « Allez, on va se décrasser. » Il a fini par venir, mais il n'arrive pas à utiliser le gant de toilette et le gel douche.

0: Avec l'accélération de l'enfermement de masse qu'on voit depuis quelques années, l'allongement des délais de prescription et la banalisation des périodes de sûreté, la population de prisonniers et de prisonnières connaît un vieillissement très visible. Alors qu'on est passé de 63 000 détenus en 2020 à presque 89 000 en mai 2026, selon les chiffres de l'OIP, les personnes de plus de 60 ans sont de plus en plus nombreuses en détention. En 2018, date des dernières données disponibles, 4% des prisonniers et prisonnières ont plus de 60 ans, un chiffre multiplié par 7 depuis les années 90. Le durcissement des peines de prison, la limitation des réductions de peine et le raidissement des règles à l'intérieur de la détention, provoquant des passages réguliers au prétoire avec des allongements de peine à la clé, forcent les gens à rester de plus en plus vieux en prison.
1: Comme justification pour maintenir en détention des personnes âgées plutôt que de les libérer en conditionnel, la pénitentiaire a mis en place une sorte d'hosto de la prison en région parisienne. L'établissement public de santé nationale de Fresnes, dans lequel 25% des patients ont plus de 60 ans. L'établissement compte légalement un grand nombre de plus jeunes atteints de pathologies graves comme des cancers ou avec des signes de déclin neurologique avant leurs 60 ans. De nombreuses personnes y sont aussi hospitalisées pour des problèmes de santé chronique ou des handicaps, notamment les détenus paraplégiques ou tétraplégiques. La tôle n'est plus très loin du régime asilaire du XVIIIe siècle pour toute une partie de la population vieillissante et handicapée.
0: La détention, et particulièrement pour les longues peines, fait vieillir prématurément les corps. L'incarcération n'est pas qu'une privation de liberté, mais aussi une condamnation qui relève d'une forme de châtiment corporel, lent et sourd. Vivre dans 9 mètres carrés nique à peu près tous les sens dont on dispose. À l'inconfort olfactif permanent s'ajoute une dégradation forte de la vue à force de ne pas pouvoir porter son regard bien plus loin que quelques mètres. La vue ne s'exerce plus et se dégrade. Avec la bouffe déséquilibrée fournie par les sociétés privées, le goût et le système digestif en prend également un coup. La sédentarité cause également des difficultés dans l'exercice des corps. Loin des seuls discours anticarcéraux, de nombreuses études menées au sein des institutions pénales montrent la prévalence de la dégradation psychologique et mentale chez des prisonniers et prisonnières après de longues années d'incarcération. La dégradation de l'état de santé qu'on trouve dans la population générale frappe plus précocement et de manière plus aiguë la population pénale en raison de l'enfermement, mais aussi en raison des parcours de vie généralement plus heurtés et marqués par la précarité.
1: En résulte une situation où les auxiliaires des personnes malades ou en phase de vieillissement avancé en tôle sont leurs codétenus qui prennent à leur charge les tâches nécessaires à l'hygiène et à la survie de leurs camarades de cellule. En fin de course, lors de la sortie de prison, si jamais elle arrive, les problèmes de santé développés à cause de l'incarcération finissent par rattraper les anciens détenus et rares sont les longues peines à arriver jusqu'à l'âge moyen d'espérance de vie de leur classe d'âge. On ne le répétera jamais assez, la peine de mort n'a jamais été abolie. Les magistrats continuent d'en distribuer à tour de bras pour mourir en prison à l'issue d'une perpète ou à la sortie, lentement grignotés par les années accroupies en cellule.
2: Cette dégradation continue des longues peines, la difficulté de voir les gens disparaître peu à peu à l'extérieur comme à l'intérieur, c'est encore eux qui en causent le mieux, comme Nin au micro de l'Envolée après 19 ans de tôle.
3: Alors moi je suis rentrée en juin 2004, je fais de juin 2004... 14 mois, j'ai été transférée d'un Cobomet, parce qu'il y avait le rôle enfant parent et je pouvais voir mes gosses tous les mercredis après-midi, enfin, tous les 15 jours. Donc 2004, 2005, 2006, 2007. 2007, je suis au Cobomet. Je sors en provisoire un an. 2008, je passe à la barre libre pour mon procès. Je prends 25 ans. Je rentre donc en 2008, donc en juin, pareil, en mai, pardon. Et là, je prends 25 ans. Je fais appel. Je repasse en 2010, donc je suis incarcérée au Beaumont. En 2010, je fais appel, je tombe sur le PED à Nîmes, en appel, donc Avignon-Nîmes. L'appel, c'est Nîmes d'Avignon. Je prends 30 ans. On me réincarcère au Beaumont. J'ai incarcéré en 38 heures. Je suis entrée en 2004, 17 mois à Nîmes, et après, tout le reste est au Beaumont. Jusqu'au où je prends ma deuxième peine. Et que là, on me dit, ben, en 2009-2010, on me dit, c'est un mot, Centre national d'orientation, Fresnes. À Fresnes, je fais Centre national d'orientation, on m'envoie au premier CD proche du sud de la France avec 50 packs en bas. Et c'est en fait, comme les baumettes historiques fermées, ben, évidemment, on ne pouvait avoir que le plus proche CD, c'était Rouen. En Rome, pareil. Ça a commencé avec les histoires de trafic, les histoires de « elle n'est pas d'ici, elle a l'accent de Marseille, et patati, et patata ». Enfin bref, évidemment, tu ne te fais pas des amis quand tu dis « c'est de la rouge, c'est rouge hein ». Donc, au bout de 3 ans et demi, mon père décède. Et quand mon père décède, j'avais un rendez-vous normal avec, à la cabine, demandé par le médecin. Mon père fait 7 cancers. Et à ce moment-là, j'avais rendez-vous à 19h pour l'appeler dans sa chambre. Autorisé par la direction, mon médecin et le centre neurologique là où il était hospitalisé, à Sainte-Catherine. Et du coup, au moment où j'appelle, la surveillante arrive, les deux surveillantes. Réintégration cellule. Alors que la fermeture, c'est 7h30. Elle ne veut pas. Elle met la main sur la machine, elle appuie, coupure de téléphone. C'est elle qui appuie pour couper. Là, j'ai pris la main, j'ai fait faire la liquide. Donc, je me suis retrouvée au QD, massacrée complètement, transféré, piqué directement à l'hôpital de Vinatier à Lyon, chez les fous. Mais au bout de 3 jours à t'attacher dans le lit, on me dit, mais madame, oui, pourquoi vous êtes là? C'est parce qu'il m'a empêché j'ai refusé de réintégrer et je vais voir mon père au téléphone. Le soir même, mon père est décédé. J'ai jamais pu dire adieu à mon père. Ils m'ont déjà fait ça de base. Donc ouais, c'est pas triste.

0: après, je passais 3 ans et demi à Rennes, je travaillais dans un jardin, parce que moi, chez moi, j'avais des 40 hectares à la propriété. Donc, le chien de la sécurité me reçoit et tout. Il m'a dit, je prends mon jardin. J'ai dit, c'est pas possible. Pourquoi? Mais j'ai une surveillance administrative de 15 ans, sur les 30 ans. Mais pas de vente à la barre, c'est administratif. Alors que le jardin, c'est carrément la porte qui se donne avec les camions qui livrent sur le quai. Accès à l'extérieur. Et moi, j'ai jamais voulu m'évader. Je fais ma peine de voir ce que je dois voir. Quand je sors, c'est tout. J'ai 5 enfants qui m'attendent et que je vois par là avec mes parents de garde. Donc c'est pas bon. Donc 3 ans et demi là-bas, je me rapproche de ma famille, j'arrive à Rio. Là-bas, pareil, hein, d'hommes, de femmes que j'ai vu décéder, une que j'ai réanimée, une autre que fait l'enfer, quoi, tu vois. Et en fait, elle avait fait plusieurs cancers et elle avait du mal à agglutiner. Et souvent, elle avait des problèmes de cœur. Elle descendait en bas. Sauf qu'à un moment ou un autre, il n'y a pas le médical. On était samedi matin, on est ouvert à 11h. Je vais la voir et je lui dis, puisqu'on reçoit la viande le vendredi. C'est pour ça que je suis allée la voir. Je vais la voir, je dis, au fait, ouais, on a pris un rôti et des côtes d'agneau. Ouais. On se fait quoi à manger et tout. Et moi, je cuisinais parce que j'avais le restaurant. Je dis, tu as envie de manger quoi et tout. Je préparais tous les plats. Et elle m'a dit, mais tu sais, je me sens pas bien et tout. Comment ça, je me sens pas bien? Elle m'a dit, je sais pas, j'ai tout ça qui fait mal et tout. Et je me sens pas bien. Elle m'a dit, toutes les épaules, il faut les fourmis et tout. J'ai eu un peu de mal à respirer et tout. Mais j'ai dit, Josiane, qu'est-ce que tu as? Tu me blanches, en fait, tu veux me jaune. Elle n'est pas assez jaune. C'est bizarre. Hein. J'ai dit, mais c'est les petites fenêtres. Et elle prenait l'ascenseur, donc pour aller dans cette ville-là. Je lui dis, je te fais le troisième étage, et je dis, tiens, je te fais fort aujourd'hui. Elle m'a dit, non, je viens de me lever et tout, non, t'inquiète pas et tout. Le seul problème, c'est que je serais un peu louche. Hein. Et sort de manger, elle ne m'en parle plus. Et elle m'a dit, j'ai même plus ça là. Comme, tu sais, ça ne bougeait plus en fait. Elle faisait la WC. Mais je la vois tomber. Moi, je sors à la porte, j'entends boum. Je me retourne, je la vois tomber. Boum, c'est la chaise qui est tombée. Et elle, au moment où elle tombe, les yeux fermés, elle bougeait plus du tout. Je prends le pouls, je ne la sentais même plus. Fin de m'assigner à réanimer sa femme, jusqu'à ce que les médicaments arrivent, les pompiers arrivent. J'étais claquée, quoi. Mais bon, elle est revenue à elle. Mais elle ne savait pas du tout où elle était, quoi. Panique à bord. Si j'avais pas été là, elle serait morte. Quand je suis sortie, j'arrive même pas à vivre normalement, c'est pas normal. Et encore au début, ils m'ont obligé de travailler. Je vous avais raison. J'ai dit alors, au travail, ils me disaient, mais vous savez très bien travailler, madame, vous n'avez aucun problème professionnellement. Vous gérez toutes vos affaires, vous travaillez très bien à l'atelier, en intention, etc. Mais le problème, c'est l'être que vous avez. J'ai un décalage entre les vies des gens qui vivent dehors et les gens qui vivent dedans. C'est normal, je suis une très grosse peine. J'ai vécu enfermée dedans. Et ça fait 2 décennies. Évidemment que tout a changé dehors. Je parle pas comme eux, je suis pas comme eux, on parle pas des choses, les mêmes choses. Les gens dehors, ils parlent des mêmes trucs, hein. Mais pas moi. Hein. Du coup, j'ai pas eu le travail à cause de tout comme ça. Et quand t'as tapé mon nom, mon prénom, t'es allé voir ce que j'avais fait quand même. Ça m'a été reproché.
1: Et là, c'est dur, du coup, la sortie, après 20 ans dans le tôle.
0: Ben, il faut réadapter. Ma vision, elle est même pas bonne pour les trottoirs. Un truc bête, je t'ai raconté. Tu ouvres le robinet, comme à la base, c'est des poussoirs. Tu ouvres le robinet, tu l'ouvres, mais tu l'éteins pas. Comme là-bas, il n'y a qu'un robinet pour le chaud dans la douche. C'est une poussoir. Ici, il faut ouvrir le mitigeur. Il faut te brûler avant d'avoir le chaud et l'eau froide. Il faut se réadapter à tout. Le WC, là-bas, c'est une poussoir. Ici, il faut acheter le produit. Il faut mettre autour pour nettoyer. Tout ça. On a perdu. Manger, c'est que je suis malade. Je me suis vidée. Parce que j'ai repris la nourriture normale de dehors. La vue, j'avais mal, des migraines totales, complètes, pendant des semaines. Je me dormais la nuit, marcher des kilomètres, je piétinais là-dedans. Je marche et mes pieds, ils se crispent, mes jambes se crispent d'avoir marché. Je rentre ici, je pleure de la douleur, de la souffrance. Je me casse la gueule dans les trottoirs, haut, trop haut, bas, parce que j'arrive plus à voir la vision. Parce que là-bas, tout est plat, il n'y a pas de monde d'escalier. Quand tu rentres dans les cellules, les étages sous, ils sont tous à la même hauteur. Il n'y a pas de marche dans les étages. Tu vas à ton poche, tu vas à ta machine, tu reviens et tout. Il n'y a pas d'étage. Il n'y a pas de trottoir, il n'y a rien. Donc là, je me casse la gueule sur des trottoirs. C'est le troisième pantalon que je déchire. En même par terre, même mon poignet et tout. J'imagine un peu ou pas? Tout. Je me fais accompagner. Ça m'embête. Quelque part, j'ai un fardeau pour les gens, quoi. Donc imagine ce qu'ils sont en train de peine.

être vieux, ce n'est pas si grave. La vie pour la plupart des gens, c'est comme les asperges. Au début, l'enfance, c'est tendre, joyeux, insouciant. L'adolescence est toujours bon. Les premiers amours, les espoirs, les découvertes. Et puis ça se durcit. La vie professionnelle, les responsabilités, c'est toujours dégustable. Puis il arrive un moment où ça devient si dur, amer, plein de fibres, que l'on est heureux d'arriver au bout. Moi, j'ai dû avaler ma vie d'asperge à l'envers. Le début était coriace, combatif. L'école, les parents sévères, et puis la guerre. Les masques à gaz, les sirènes d'alerte, et puis l'occupation nazie, l'étoile jaune. Ma famille se cachera en Dordogne sous une fausse identité. Déjà meilleur, l'apprentissage, très tôt, dès 14 ans, de mon métier d'imprimeur. Puis le maquis, la résistance. De plus en plus tendre, la libération, l'amour, les enfants. La vie de mon entreprise, la création, les voyages. Aujourd'hui, je suis dans cette partie croquante et délicieuse, libre, heureux. J'écris des livres et je ne redoute qu'une chose, c'est d'arriver à la fin de mon asperge.

0: Cet homme est une légende. Son histoire est incroyable. Et pourtant, essayez donc, avec nous, de ne pas y croire.
1: Par rapport à vous, je suis immortel. Mais de fait, je ne le suis pas. Je suis mortel, j'ai un temps donné qui est très grand, qui correspond à certainement plusieurs milliers d'années, mais qui est un temps imparti quand même à chacun d'entre nous. Je suis né un jour, oui. Oui. Il y a 17 000 ans.
2: Bon, les petits loups, vous avez pris votre élixir de longue vie, planqué la pierre philosophale, lu dans l'Albert moderne, ce recueil des nouveaux secrets éprouvés et licites du XVIIIe siècle, que l'élixir du Suédois vous ferait vivre jusqu'à 112 ou 130 ans. Parce qu'il faut se mettre à la page, vieillir, c'est has-been. Bientôt, ça voudra plus rien dire, parce qu'on sera immortels.

0: On aurait pu croire, comme l'écrit le chercheur en biologie Éric Lebourg, que les progrès scientifiques et la meilleure compréhension du vivant, qui permet de capter ce qui est possible et ce qui relève de l'illusion, mettraient fin au fantasme de l'immortalité à grand renfort de remèdes miracles. Mais non ! C'était sans compter le courant transhumaniste ou prolongéviste qui prétend, grâce à la science moderne, nous assurer d'ici peu, non pas quelques années de vie supplémentaires, mais des centaines, voire des milliers d'années en plus. Dracula, nous voilà.
1: Et ça se pavane à la télé, sur YouTube, à la radio, sur les réseaux sociaux, pour nous expliquer longuement ce qu'on peut résumer en une phrase. Demain, tout est possible. Et ça plaît beaucoup aux libéraux. En 2013, dans cette droite ligne transhumaniste, Google annonce miser sur l'immortalité en créant l'entreprise Calico. Calico, ça veut dire California Life Company, vouée à bosser sur la lutte contre le vieillissement humain. En 2015, encore, c'est Bill Maris, le président et partenaire dirigeant de la boîte de fonds de placement Google Ventures, qui affirme qu'on pourrait vivre 500 ans. En 2016, c'est le fasciste Musk qui crée sa start-up Neuralink visant à garantir la survie de la conscience humaine par le transfert numérique ou biologique. Ça, plus la colonisation de Mars, c'est alors supposé régler le problème du vieillissement qu'il estime être un problème, je cite, « très facilement soluble » via la modification de nos programmes biologiques.
2: Grosso modo, ça promet monts et merveilles dans des temporalités plus ou moins proches en faisant une sorte de confiance absolue dans les progrès scientifiques, tout en s'asseyant assez confortablement sur tout un tas de connaissances scientifiques en biologie. Petit paradoxe qui semble pas trop les déranger. Aubrey de Grey, le biogérontologue britannique, chef de file du transhumanisme, déclarait ainsi que
0: « Les gens que je trouve les plus faciles à convaincre sont des scientifiques durs, physiciens, mathématiciens, informaticiens, parce que les biologistes, en général, semblent avoir des difficultés à accepter que ne pas devenir fragile avec l'âge est un but assez évident. »
2: Et visiblement, convaincre plus facilement les personnes n'ayant aucune compétence dans un domaine de recherche que celles qui en ont, qui en sont les spécialistes, est un paradoxe qui ne semble pas le faire cogiter bien plus que ça.
3: Laurent, justement, vous êtes urologue et spécialisé dans la question de l'immortalité. Vous avez d'ailleurs écrit un ouvrage intitulé « La mort de la mort » dans lequel vous affirmez que l'homme qui vivra 1000 ans est déjà né. Expliquez-moi.
4: Oui. Il est probable que parmi les gens qui naissent aujourd'hui, certains vivront 1000 ans. Il faut bien comprendre que nous sommes dans une phase où les progrès biotechnologiques sont absolument extraordinaires. Et quelqu'un qui naît aujourd'hui n'aura que 85 ans en 2100 et va donc profiter de tous les progrès biotechnologiques du siècle. Et en 2100, l'espérance de vie sera déjà beaucoup plus grande, de quoi atteindre probablement les années 2200 et ainsi de suite.
5: Promesse de l'immortalité, comment vivre plus longtemps? Eh bien, la réponse se trouve peut-être dans les Hauts-de-Seine, l'un des départements où l'on vit 2 ans de plus que la moyenne nationale.
6: Les moyens modernes qui concernent l'amélioration de la santé, que ce soit la médecine ou la chirurgie visant à remplacer les organes, permettent à l'humanité d'espérer qu'une vie en bonne santé plus longue soit envisageable. Une vie bien différente de celle que l'on connaît aujourd'hui.
7: L'immortalité. Voilà un sujet qui passionne les personnalités les plus riches et les plus puissantes de ce monde.
8: Pour ces dirigeants que l'on vient de voir, ce rêve va de pair avec l'envie de rester au pouvoir le plus longtemps possible. Dans la Silicon Valley, les milliardaires de la tech sont eux aussi persuadés que la science et la technologie vaincront la mort. Ils investissent des millions de dollars dans les transfusions de plasma, la reprogrammation cellulaire ou encore le suivi biomédical permanent.
9: Maintenant, avec les progrès de l'IA, il peut être possible que nous puissions prolonger notre espérance de vie jusqu'à un horizon inconnu. Ce que j'essaye donc de faire, c'est d'être le premier humain de l'histoire à démontrer ce que signifie ne pas mourir.

0: Alors, l'immortalité humaine est-elle possible? Et par immortalité, soyons clairs, on parle de l'organisme entier menant une vie normale. Non, votre sperme congelé, messieurs, ne vous rendra pas immortel. À vrai dire, les choses vivantes sont quasi toutes mortelles. Certains arbres, de plusieurs milliers d'années, ont pu être considérés immortels car ils renouvellent en permanence leurs cellules méristématiques.
1: À tes souhaits.
0: Bref, leur mort ne provenait que de raisons accidentelles, infectieuses ou de la plus grande difficulté à faire circuler la sève quand l'arbre est de grande taille. Appliqué aux animaux, un animal ne serait potentiellement immortel que s'il avait des cellules souches capables de remplacer toutes les autres en permanence. On a bien repéré une éponge de 11 000 ans, mais jamais de spécimen chez des espèces à l'organisme plus complexe. On peut néanmoins s'interroger sur la proximité entre le cerveau de Musk et d'une éponge, mais c'est un autre débat.
1: On n'a donc jamais observé de cas de non-vieillissement chez un être humain. Et à moins de vous plonger tout entier dans le l'azote liquide en vous tuant, donc, eh ben, il est impossible d'empêcher la dégradation de l'organisme. Eh oui, logique. Plus logiquement, les êtres humains ne peuvent donc pas être immortels.
2: Chez les transhumanistes, on affirme parfois, sans parler d'immortalité à proprement parler, que la longévité pourrait, elle, augmenter pour atteindre 150 ans ou plus pour le plus grand nombre. Mais ici aussi, l'hypothèse implique que la longévité humaine est un caractère très plastique, aisément modulable. Par exemple, comme celle des insectes, dont on peut facilement diminuer ou augmenter la longévité en jouant sur la température d'élevage. Alors bien sûr, on a le réchauffement climatique avec nous, mais l'augmentation de la température de cuisson n'a pas eu des effets de ouf sur les vieux jusqu'à présent.
0: En vérité, si on s'en tient au fait, la seule supercentenaire, personne vivant 110 ans au moins, ayant dépassé 120 ans, dont on a pu valider la date de naissance, est Jeanne Calment, morte à 122 ans. Tout porte alors à croire qu'il existe une longévité maximale, spécifique à l'espèce humaine, autour de 120 ans. Il existe d'ailleurs des longévités maximales pour toutes les autres espèces de mammifères. Les souris vivent environ 3 ans et les éléphants 70 ans.
1: Cette longévité maximale des manières est dépendante des conditions de vie, mais aussi des caractéristiques de l'espèce. Fécondité, taille ou poids. Chez les mammifères, des espèces ont un poids élevé, des petits peu nombreux, mais de poids élevé, des durées de gestation et d'allaitement élevées, un intervalle entre portée élevée, un âge à la maturité tardif et une longévité importante. C'est le cas des éléphants et des humains. Vivre longtemps n'est pas nécessaire pour les espèces comme la souris qui se reproduisent rapidement et presque sans limite. Par contre, c'est indispensable pour les espèces peu prolifiques dont les petits sont longtemps dépendants des parents.
2: C'est ce qu'on appelle un compromis évolutif. Ce compromis évolutif fait que la longévité humaine est de quelques décennies et cette longévité ne peut pas évoluer de façon indépendante des autres caractéristiques de l'espèce. Si on se dit que c'est possible que dans un futur proche ça change, on se dit grosso modo qu'on peut s'asseoir sur les millions d'années d'évolution qui ont fait que les espèces de mammifères ont des longévités différentes en fonction de leur stratégie reproductive et que la longévité des mammifères est moins plastique que celle des insectes. On pourrait donc conclure que la sélection naturelle n'a pas façonné la longévité humaine, que Darwin s'est trompé du tout au tout et que l'espèce humaine est différente de toutes les autres.
0: Dire que la longévité humaine peut augmenter sans limite revient donc à dire que l'espèce humaine échappe aux lois de l'évolution qui sont donc visiblement fausses. Si l'espèce humaine est différente de toutes les autres, que reste-t-il comme explication à son existence sinon celle d'une création divine? Finalement, le transhumanisme est peut-être un créationnisme.
1: Les transhumanistes, qui se piquent d'être à la pointe des toutes dernières technologies, ont des conceptions scientifiques dépassées depuis près de 2 siècles, séparant de fait les humains de toutes les autres espèces et ignorant des concepts de base de la biologie. Ils préfèrent s'émanciper de tout ça et prêter allégeance à Descartes, qui prétendait que le corps était une machine comme une autre. C'est ce qui conduit Éric Lebourg à écrire cette jolie phrase.
2: Le transhumanisme n'a rien à voir avec la biologie, c'est un simple délire d'ingénieur qui confond la biologie et la mécanique, comme le docteur Frankenstein qui croyait qu'en assemblant des morceaux de cadavres, on pourrait faire revivre un homme.

0: many world leaders for how many decades have seen and known what is coming, but have decided that it is more politically expedient to keep it behind closed doors.
1: J'ai l'impression que vraiment vous habitez sur une autre planète, je suis désolé de vous le dire, et que vous comprenez à peu près rien de ce qui se passe dans la jeunesse.
0: My generation and the generations after me do not have that luxury.
1: Notre génération, elle trouve plus de sens à s'affronter avec la police lorsque celle-ci nous envoie des bombes du gaz lacrymogène, nous tabasse, etc. Cette génération, elle trouve plus de sens à trouver des nouvelles formes politiques qu'à croire une seule seconde, un quart de seconde que Corinne Lepage ou que le PS ou que on ne sait quel réac vont nous sortir de là.
2: Mais votre génération est à l'origine de tous les fléaux du monde moderne. La mondialisation, hein, l'ultralibéralisme, la pollution, la surexploitation, l'agriculture extensive, les paradis fiscaux, la communication, tout.
3: Ce qui vient d'être dit est très intéressant. La jeunesse trouve son sens à affronter la police. Monsieur fait sa crise d'adolescence dans une société sans père. C'est ça. Les émeutiers adorent affronter les CRS. C'est une manière de retrouver une autorité à renverser.
0: Ok, Boomer.
4: La société américaine est en train de se wokiser et adepte des tests de cancel culture.
5: Mais ta gueule.
2: Vous êtes un conséquent rétrograde bigot. Vous votez à droite. En 80 ans, vous avez épuisé la quasi-totalité des espèces vivantes. Vous avez épuisé les ressources. Vous faites les poissons.
3: Et effectivement, comme l'a dit tout à l'heure Philippe Reynaud, c'est parce que la révolution ne viendra pas, parce qu'il n'y a aucun désastre à l'horizon.
0: Ok, Boomer.
3: Sauf dans votre tête, monsieur.
1: Mais on en reparlera.
3: Moi, ça fait 40 ans que j'entends la
1: famille. Oui, évidemment, vous avez été maoïste, vous avez été sarkozyste, vous avez
3: jamais,
1: tout n'importe
3: jamais,
1: quoi.
3: Jamais
1: vous
3: été
1: vivez
3: maoïste.
1: Juste dans une espèce de petite digression ridicule pour vendre des livres à des gens qui les lisent à la plage. Arrêtez de rigoler. Il y a des gens qui sont un petit peu sérieux dans cette époque.
2: Il y a 50 milliards de poules élevées en batterie chaque année dans le monde et les gens crèvent de faim. Historiquement, mais vous êtes la pire génération de l'histoire de l'humanité.
1: Bon courage à tous pour les années qui viennent. Et
3: vous aussi, parce que vous êtes jeune.
1: Voilà, à plus tard.
6: Mais en attendant, je chante et je te crache à la gueule cette petite chanson méchante que t'écoutes dans ton fauteuil. 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

0: que j'y crois pas. Tu m'as traité de vieux? T'as vu ton âge?
1: Ok, Puma.
2: Une inquiétude qui nous préoccupe quand on se regarde vieillir, c'est de ne pas devenir un vieux con ou une vieille conne. Parce que des gens qui semblaient être des camarades dans leur jeunesse, qu'on identifiait comme des gens bien, mais qui sont devenus des gros réacs, il y en a une tripotée.
3: On peut penser aux exemples médiatiques. Renaud, qui savait plus où qu'il avait mis son flingue et qui galoche la police, ou sort des dingueries racistes dans un morceau semi-complotiste. Charlie Hebdo, né canard-anard, rebelle et provo, qu'on ne sait plus trop différencier de la version illustrée du Point ou de Marianne. Et même Agnès Jouet, qui déclarait la semaine dernière que, passé le périph, beaucoup ne savent pas ce que c'est que MeToo.
4: Mais ce serait trop simple si ça se limitait à la bourgeoisie culturelle déliquescente. Les vieux cons sont parmi nous. Par exemple, les vieux libertaires de nos milieux, dont les rapports au racisme, au sexisme ou à la transphobie n'ont pas grand-chose à envier à ceux de la droite la plus rance. Ses camarades encore mobilisés dans des assos ou des collectifs militants importants, mais le dialogue semble impossible tant il campe sur des positions caricaturales et de mauvaise foi.
3: Des vieux cons, il y en a même à Calais.
4: Ah, les problèmes, on va encore passer pour les emmerdeurs de service.
2: Charité bien ordonnée commence par soi-même. Si même à Canu il y a des vieux cons, c'est peut-être parce que c'est inéluctable et qu'on est tous condamnés à le devenir. Moi-même, je suis sur une pente glissante. D'ici 2 ans, retrouvez-moi à brailler que les jeunes sont tous des imbéciles, qui ne respectent rien de ce que ma génération a construit et qu'en plus, elles ont des préoccupations bizarres et des goûts musicaux effroyables. Et que tout ça, bah, c'est la faute du wokisme.
3: Ok, boomer, c'est bon, on a compris la métaphore, tu peux t'arrêter là.
2: Eh ben voilà, on peut plus rien dire.
4: Considérer que les générations qui viennent après soi sont fainéantes, pensent de travers et ont des goûts de chiottes, eh ben c'est vieux comme le monde, mais ce ne serait pas forcément un gros problème si ça n'avait pas des conséquences politiques funestes. Le souci, c'est quand on commence à ne percevoir l'évolution des idées ou l'émergence de nouvelles revendications que comme l'annonce d'un cataclysme à venir ou une restriction de ses libertés.
3: C'est ce qui se passe avec les mobilisations de groupes minorisés pour réclamer plus de justice. Par exemple, actuellement, les questions posées par des militantes trans, antivalidistes, antiracistes. Ça pourrait être accueilli avec enthousiasme comme un élargissement de l'émancipation collective. Mais c'est perçu par les vieux cons comme une remise en cause de leurs idées, sans bien sûr qu'ils n'aient pris le temps de s'y intéresser en profondeur. Et on entend de supposés camarades parler d'américanisation, de communautarisme, d'hystérie, de racialisme.
2: Alors évidemment, tout ça, ça relève d'une amnésie sélective, qui naturalise et qui glorifie les combats révolutionnaires du passé et renvoie ceux du présent à des manifestations violentes et individualistes. Ce qui revient en fait à leur appliquer exactement le même traitement que les réactionnaires de l'époque réservés aux batailles du passé. Au fond, ce qui perturbe les vieux cons, c'est donc tout simplement la remise en cause de l'ordre social. Et si ça les fait vriller, c'est parce que souvent, bah, cet ordre social leur est finalement plutôt favorable.
4: Au lieu de se retrousser les manches pour intégrer les enjeux d'accessibilité mis en évidence par les camarades antivalidistes ou pour donner la parole aux nouvelles formes d'antiracisme, les vieux cons se cornerisent. D'ailleurs, ils sont bien d'accord avec leurs vieux potes qui ont bien raison de penser comme eux et qui bien sûr leur ressemblent. Parce qu'ils partagent les mêmes socialisations politiques, mais aussi parce que ce sont bien souvent des hommes blancs et qui partagent les mêmes intérêts de classe.
3: Mais il y a aussi des meufs dans le lot et ça permet par exemple de célébrer le féminisme d'antan contre celui d'aujourd'hui qu'on qualifiera de libéral ou de trop radical, de trier les batailles qu'il faut mener et celles qui n'en vaudraient pas la peine.
2: Et puis finalement, les vieux cons ne sont pas tous vieux. Il y a par exemple un paquet de jeunes qui appliquent des grilles de lecture des années 80 sur l'antiracisme ou des années 60 sur l'impérialisme et on voit revenir chez les vingtenaires des idéologies qu'on croyait mortes et enterrées comme le maoïsme ou le stalinisme.
4: Le temps ne fait donc rien à l'affaire, l'aigreur et le repli sur soi ou sur des grands récits rassurants n'est que marginalement une question d'âge. Une partie des vieux cons l'ont sans doute toujours été, ils et elles ont seulement maquiller pendant un temps leur individualisme, leur intolérance et leur indifférence à la marche du monde, parce que c'était cool d'être révolté et que le groupe politique ça faisait faire des potes avec qui boire des bières. On a même inventé le terme radicool pour parler de cette attitude.
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1: Ok, Puma.
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0: vieux con, c'est pas qu'une question d'âge. La sociologie nous dit que la génération est un concept difficile à manier. Parce qu'il y a tellement de différences entre deux individus au même âge que ça ne permet pas de comprendre grand-chose. D'autant plus que ça fait un moment qu'on cause, mais on n'a même pas défini le mot vieux.
1: Ce qui est certain, en revanche, c'est que notre socialisation politique a un effet sur ce qu'on pense. Que plus on avance, plus nos idées sont ancrées, plus il est difficile d'en bouger. En sens, il y a bien des générations de militantes et de militants. Comme on l'a montré dans des émissions récentes, se politiser dans un contexte ou un autre, ça ne nous amène pas exactement au même endroit.
0: Par exemple, Bebe et moi, on est des cool kids de la génération Loi Travail. Mais toi, Renard, t'es un vieux con de la génération CPE.
1: Eh ben super, hop, une balle dans le genou. Mais c'est vrai, j'ai quelques cheveux blancs, un CDI, mais je suis pas encore totalement cancel.
2: Ah, stylé le CDI, Renard, bien wesh. D'ailleurs, une autre chose qu'on saisit aussi, c'est qu'en moyenne, on s'enrichit en vieillissant. On est mieux payé si on travaille. On se construit un bout de patrimoine qu'on voudra préserver. Et donc, mécaniquement, on a plus exactement les mêmes intérêts que lorsqu'on est jeune, pauvre et sans le sou.
1: Et on a beau avoir l'anarchisme ou le marxisme chevillé au corps, ces petits intérêts individuels-là, bah, ils pèsent très lourd dans les pratiques et les rapports au monde. En gros, même si les variations entre individus ne sont pas énormes, plus on vieillit, plus on intéresse que l'ordre social reste comme il est. Vieux con, finalement, c'est presque un déterminisme sociologique.
0: Ouais, ce serait trop simple de réduire tout ça au fait de devenir des bourgeois. Il n'y a pas que les gens qui prennent de l'âge, les idées vieillissent aussi, et si les nôtres n'évoluent pas, nous vieillissons avec elles.
2: Le problème des vieux cons, quel que soit leur âge, leur genre ou leur classe, n'est pas, comme on l'entend souvent, qu'ils et elles ne comprennent pas les nouvelles idées qui circulent. Ça, au fond, c'est parfaitement normal. On a tous besoin d'apprendre à se familiariser avec de nouvelles idées et un nouveau vocabulaire, à comprendre de nouvelles revendications et à accepter qu'elles puissent remettre en cause nos idées et nos pratiques. Et même si souvent ça les saoule de faire de la pédagogie, les militantes de telle ou telle cause prennent du temps pour expliquer ce qu'elles pensent justement pour que cet apprentissage soit possible.
1: Non, non, le vrai problème des vieux cons, c'est qu'ils et elles restent figés sur des idées en refusant de les remettre en cause et en cherchant à comprendre pourquoi de nouvelles pensées, de nouvelles revendications apparaissent. Cet immobilisme produit de la crispation, toute remise en cause est perçue comme une attaque politique et personnelle plutôt que comme une occasion de s'enrichir mutuellement et d'évoluer. Au fond, refuser d'actualiser son logiciel intellectuel revient à considérer que c'était quand même mieux avant, à entretenir un rapport nostalgique aux grilles qui nous permettaient de saisir le monde et à refuser que d'autres paramètres entrent en jeu.
0: Alors bien sûr, c'est inconfortable et ça demande des efforts. Personne ne dit que c'est facile de lutter contre soi-même. Mais c'est salvateur. Considérer que la classe n'est pas le seul rapport social qui explique comment le monde tourne, ça a amené à complexifier les choses. Intégrer le genre et la race et les oppressions qu'elles engendrent, ça a rompu avec une certaine binarité qui permettait de se croire systématiquement du bon côté de la manche. Et malheureusement, un certain nombre de gens ne sont pas prêts à sauter ce cap. Et encore une fois, pas que des vieux. La montée du racisme ou le backlash anti-féministe et transphobe en cours passe largement par les jeunes générations.
2: Devenir un vieux con n'est pas inéluctable. Une bonne partie des vieilles et des vieux que nous fréquentons ne sont pas devenus des réacs. Il y a un paquet de personnes plutôt âgées qui continuent d'évoluer et de se battre pour la justice. Il n'y a sans doute pas de remède miracle pour éviter de devenir un vieux con. Mais on peut quand même observer que ces personnes ont en commun d'être restées en contact avec des camarades plus jeunes, d'avoir la curiosité d'écouter et de comprendre les revendications émergentes et enfin d'avoir l'humilité de reconnaître la nécessité d'évoluer.
1: Et puis, on peut aussi faire un pas dans l'autre sens pour aider les vieilles et les vieux de nos milieux à rester des jeunes dans le vent. Parce qu'ils et elles nous ont quand même laissé quelques slogans cool. Il y en a un exemple, c'est « Cours, camarade, le vieux monde est derrière toi ».

0: Et minuit décousu, c'est fini pour ce soir. Mais vous nous retrouverez dès la semaine prochaine, même heure sur les ondes rebelles de Radio Canu. Et si on vous manque trop d'ici là, vous pouvez aussi nous réécouter sur notre audioblog Arte Radio et sur les radios camarades.
1: Et puis on termine par un hommage. Edgar Morin, qui est mort il y a quelques jours, aura passé 44 ans à la retraite. Ça ne l'a pas empêché, comme tous les centristes idiots, de se prononcer pour la réforme des retraites de 2023, et tout ça au nom du réalisme. À défaut d'être aussi concluant, on vous souhaite une retraite aussi longue que celle d'Edgar Morin.

d'entendre Yuba du groupe Jelaya et deux morceaux de Maybe Baby, Rented Limousine et Hugs and Kisses. 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

Et vous écoutez toujours Radio Canu, la plus rebelle des radios, et c'est les bandes continues. On vient de s'écouter le duo stéphanois Mauvaise Surprise avec leur synthpunk. Ensuite, c'était Rocky Erickson, le chanteur de 30th Floor Elevator, avec le morceau John the Lawman, qui est sorti sur l'album Gremlins Have Pictures. Et on a fini avec les crusts américains de Disrupt et le morceau Domestic Prison. 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

Et vous êtes toujours à l'écoute de Radio Canu, la formidable radio. Eh bien, on vient de s'écouter le titre Peace, composé par Guillaume Perret, qui fait partie de la bande originale du film Les 16 levées de soleil. On a ensuite écouté Rhiannon Giddens, qui nous chantait At the Purchaser's Option. Et on a terminé avec Dominique Grange, qui chantait Fraternité, un titre écrit par Sébastien Faure, l'anarchiste.

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2: Vous venez d'écouter en premier Tribade, Gaupasa, en deuxième Ira, Mantenlo Patriarcal, et en dernier La Rumeur, Tous ces mômes vont grandir. 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

Vous avez pu écouter dans l'ordre Programme avec le meilleur moyen pour y rester. Ensuite, c'était Johnny Jane avec le titre Normal. Et enfin, Ariane Moffat avec Mon Corps. Vous êtes bien sur les bandes continues de Radio Canut.

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Et vous êtes bien sur Radio Canu, toujours les bandes continues. On vient de s'écouter Damien XVI qui nous donnait un constat de la fin des mondes, suivi par la canaille qui nous promettait que le soulèvement aura lieu, et enfin Duval MC qui nous donna la route par la désobéissance, et on désobéit. 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
1: Nous informons nos auditeurs que pour ces confessions, les voix ont été modifiées afin que personne ne reconnaisse ceux qui se repentent et avouent leurs exactions.

0: Moi, je suis étudiant et les études, ça va très bien parce que j'ai passé tous mes UV avec des super notes parce que j'ai tout à fait eu le temps de me consacrer à mes études et puis à toutes les choses qui me passionnent.
1: L'année dernière,
0: parce que j'ai demandé le RMI et qu'il n'y a pas eu de recoupement de fichiers. Et donc, j'ai reçu le RMI tous les mois. Alors que je sais très bien que j'ai pas le droit de recevoir cette somme alors que je me consacre uniquement à ce qui m'intéresse. Et tous mes amis, beaucoup de copains et de copines travaillent, ils livrent des pizzas, ils font des tas de choses passionnantes. Et j'ai en plus complètement la sensation de ne pas avoir prise avec le monde de l'entreprise. Et c'est quelque chose qui va certainement me manquer, quoi. Alors entre-temps, je culpabilise énormément parce que j'ai l'impression que vraiment je participe pas à l'effort de redressement de la France. Et bon, j'ai du mal à dormir la nuit, quoi, avec cette histoire. Mais cette année, je sais pas comment je vais faire pour m'en passer du RMI parce que un vice, on s'en débarrasse pas si facilement. Hein. Et voilà, et là maintenant je m'y suis habitué à ce revenu tous les mois et à ne pas travailler en parallèle de mes études. Et je sais pas comment faire. Mais...

0: Déjà, ça m'a vraiment soulagé de vous dire tout ça. Merci, nos amis les miettes.
1: Témoignage suivant. Une confession édifiante.
2: Voilà, j'ai 26 ans. Je suis enceinte de 3 mois. Et j'ai fait un test de dépistage de RNiste il y a un mois. Et depuis 15 jours, je ne vis plus. Parce que j'ai appris que j'allais accoucher d'un RNiste, quoi. Et je comprends pas ce qui m'arrive, je suis perdue. En plus, c'est vraiment comme si je portais un parasite en mon sein qui va manger la société et manger aussi tous mes sous dans ma vieillesse. Et je sais vraiment pas quoi faire. Peut-être que je l'avorterai. Enfin, ça m'a pas encore libérée de lui, mais ça m'a fait beaucoup de bien de vous dire tout ça. Merci, nos amis les miettes.
3: Oui, donc Radio Canut toujours sur le 102.2 et peut-être à l'ouest aussi. Donc c'était dans l'ordre Jean-Marc Le Bihan avec chanson surréaliste, Son claque, pas de place, et enfin les miettes avec des témoignages de précaires qui se repentent et ils ont raison. Allez, on enchaîne.

les bandes continues de Radio Canu avec Nirvana, You Know Your Rights, Singing Youth, Bull the Heather et enfin Garbage, Stupid Girl. 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

0: Adama. Steve. Et les happés par l'oubli.
1: En premier, c'était Mansfield Tia, les rebelles. Et ensuite, c'était Jeanne Fatma. Justice et vérité, do it yourself.

Vous venez d'entendre sur Radio Canu, la plus rebelle des radios, vous venez d'entendre Sezen Aksu qui chantait Sen Arlama. Juste avant, c'était Pat Harris qui chantait Hippie Hippie Shake. Et encore avant, c'était Gangpol Unmeet qui chantait Swiss Knife.